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0: gagné, ces gars?
1: Non.
0: Qui ça l'a gagné, ces gars?
1: Bah, c'est Missolini, depuis qu'on n'était pas là.
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1: Ça nous a fait content. 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
7: Salut et bienvenue dans Novorama, c'est la dernière émission avec des nouveautés pour cette saison 2025-2026. La semaine prochaine, il y aura la dernière émission avec une première rétrospective des 6 premiers mois de l'année, nos meilleurs albums de 2026. Mais avant de se plonger dans cette rétrospective, eh bien, on va encore écouter des nouveautés cette semaine. Clément, salut.
8: Salut Antoine.
7: On va écouter quoi cette semaine?
8: Eh bien, pour la dernière émission de cette saison, j'ai choisi de vous parler des nouveaux albums de La Sécurité, des Boards of Canada, de DJ Seinfeld et de la collaboration entre Mouse on Mars et Lee Scratch Perry.
7: Ok, bien justement, on va commencer bien tout de suite par un thème de campagne présidentielle, vous le savez très bien. Mais alors là, c'est un groupe qui n'a rien à voir avec tout ça et qui s'en moque justement. C'est La Sécurité dans Novorama.

0: C'était La Sécurité, oui, bien sûr, le nom du groupe. Et ils viennent de sortir leur disque qui s'appelle Bingo. Clément.
1: Et oui, le groupe montréalais au nom plutôt rigolo qui s'appelle La Sécurité a beau avoir vu le jour comme projet un peu secondaire lors des confinements du Covid, leur premier album de 2023, Stay Safe, a changé la donne lorsqu'il a été présélectionné pour le prix de la musique Polaris et leur a par la suite valu de signer sur le label Bella Union en partenariat avec le label montréalais Mothland Records. Alors il ne faut donc pas s'étonner que le groupe ait adopté une approche similaire pour l'enregistrement de la suite qui a capturé leur dance punk tortueux en utilisant des microphones à ruban et des compresseurs vintage trouvé dans des brocantes. L'album qui en résulte, Bingo, a été produit par l'un des membres du groupe, Félix Bellil, qu'on connaît aussi du groupe Chose Sauvage, et par un nouveau collaborateur, Rennie Wilson, des groupes Faith Healer et Nap Eyes. L'enregistrement a été fait en live, captant une part d'improvisation sur le vif, et bien que le groupe La Sécurité est une chanteuse attitrée en la personne d'Eliane Vience Sinot, et que Kenneth David Smith joue principalement de la batterie, et bien les cinq membres jouent de multiples instruments issus de leur palette débridée de guitare, synthétiseur et percussion. En parlant d'improvisation, les paroles du morceau d'ouverture endiablé Snack City attribuent des caractéristiques alimentaires aux humains. Je cite « Creamy Dancer, j'ai faim tout le temps ». Et les annonces qui combinent lettres et chiffres sur le titre « Bingo » sont reprises par une accroche de clavier mélodique. Le plus anguleux « Trixie » combine des accroches de guitare spectrale et cristalline avec une basse grondante, une batterie rock régulière et des potins sur une travailleuse du sexe qui ne passe pas inaperçue. Mais la piquante et effrénée Nana se dérobe ironiquement aux admirateurs en jouant avec les effets stéréo. Voilà, tout au long de l'album, la sensibilité brute et hautement saturée de l'album Bingo plonge les auditeurs sur un dance floor nerveux. Même sur des morceaux au titre comme Power Snoozer et Chill Pill, le tempo ne descend jamais en dessous des 120 BPM. Et pour clore l'album, à l'autre bout du premier morceau majoritairement anglophone Snack City, on finit par le titre Catch Up et son métadiscours en français, affirmant que lors de vos conversations, personne ne se soucie vraiment si vos paroles de remplissage manquent cruellement de substance. Voilà pour cet album de La Sécurité dont on s'écoute un deuxième extrait, c'est Détour tout de suite dans Novorama.

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1: Ça faisait longtemps qu'on n'avait pas de nouvelles de Boards of Canada. Voilà le groupe qu'on vient d'écouter un instant, en duo, qui revient avec un nouveau disque, Clément, qui s'appelle Inferno.
2: Et oui, au cœur de l'album Inferno, une voix nous dit « Aide-moi à être prêt pour ton retour ». Soit une allusion à un retour qui résonnera peut-être auprès des admirateurs de Boards of Canada qui ont attendu avec impatience de nouveaux morceaux après l'album Tomorrow's Harvest de 2013. Marcus Eoin et Mike Sandison ne sont pas étrangers aux longs intervalles entre leurs albums. Tomorrow's Harvest est sorti seulement 8 ans après Campfire Head Phase. Et à la sortie de cet album Inferno, la nostalgie autour du groupe embrassait à la fois leur début et leur réminiscence musicale des années 70 et 80. Bien que la distance et le mystère restent essentiels à l'art de Marcus Eoin et Mike Sandison, leur cinquième album est remarquablement direct. Avec la sortie d'Inferno, le sentiment d'une apocalypse imminente est sans doute plus palpable qu'à tout autre moment de leur carrière. Et du titre au son lui-même, l'album expose la menace à laquelle ils avaient fait allusion sur Geogaddy et Tomorrow's Harvest, même si la brève intro intitulée Introit semble rappeler la musique d'un documentaire éducatif des années 70. La clarté cristalline de la production d'Inferno se fait sentir de façon troublante. Il y a une arête plus acérée dans l'ambiance de morceaux comme Prophecy at 1420 MHz, où la batterie acoustique et la guitare renforcent la déclaration, je cite, « Je suis Dieu, la résonance ultime ». Sur les passages marquants de l'album, l'utilisation inspirée des samples par Mike Sandison et Marcus Eoin retrace le chaos politique, spirituel et émotionnel des années 2020. Un débat du documentaire de 71 « The Jesus Trip » constitue le cœur du titre « Father and Son » qu'on vient d'écouter. Le rythme du dialogue qui dit « Je t'aime, mais j'aime le Seigneur plus que n'importe quel être physique, alors pourquoi ne peux-tu pas ramener ce même sentiment à la maison ?» déclenche une spirale de foi, de paranoïa et d'isolement qui se répercute dans la sinistre sérénité des morceaux Age of Capricorn et All Reason Departs, qui mettent des citations d'Aleister Crowley sur des rythmes ritualistiques. Et The World Becomes Flesh est un morceau qui se démarque en proposant une vision singulièrement originale du développement embryonnaire.
1: Oui, et puis c'est un autre moment fort de l'album, Clément.
2: Oui, tout comme The Process, un morceau où une narratrice féminine discute d'atrocités aussi calmement qu'une hôtesse pointant où se trouvent les masques à oxygène. Et bien que les morceaux vocaux puissent ne pas plaire à tous les admirateurs de Boards of Canada, les 70 minutes de l'album Inferno offrent beaucoup de variété. Hydrogen, Helium, Lithium, Leviathan, avec ses synthés troubles et ses battements fugaces, est un morceau quintessentiel de Boards of Canada. Le dynamique Arena Americanada est un rappel agréable des débuts de la musique électronique à la charnière des années 2000. Et le post-rock d'Into the Magic Land évoque tout à la fois leur album Campfire at Face et le groupe Mogwai. Et les cordes et les timbales du morceau Deep Time réaffirment la facilité avec laquelle la musique du duo se prête aux touches orchestrales, tandis que les couches bourdonnantes des titres Naraka et Acts of Magic sont prêtes à accompagner le prochain documentaire Netflix sur une quelconque secte. Voilà, et occasionnellement, l'album Inferno menace de perdre le fil et ses derniers morceaux jouent comme une série d'épilogues, bien que la lueur révérencieuse et à la manière d'Angelo Badalamenti du titre You Retreat in Time and Space et la dérive fantomatique de l'autre titre I Saw Through Platon apporte une conclusion émouvante, et c'est un album qui exige et récompense une écoute attentive, et en cela Inferno reste fidèle au monde que Boards of Canada ont créé, tout en dialoguant avec la réalité d'une autre. Même ancré dans le passé, il ne reste donc pas confiné à celui-ci, et on vous le prouve avec un deuxième extrait de ce nouvel album de Boards of Canada, c'est Naraka.

0: DJ Seinfeld dans Novorama avec un extrait de If This Is It, Clément.
1: Eh bien oui, DJ Seinfeld a commencé à travailler sur son deuxième album pour Ninja Tune alors que son premier, intitulé Mirrors, sortait en 2021. Et celui-ci s'est lentement construit et a évolué au rythme de sa tournée effrénée à travers le monde. Et donc l'album If This Is It explore des thèmes tels que le lâcher prise, profiter du moment présent et accueillir les choses telles qu'elles sont. Les morceaux conservent les caractéristiques distinctives du son de DJ Seinfeld, des accords effervescents aux fragments vocaux chargés d'émotions. Le morceau d'ouverture You Can't Come Home intègre même un message de répondeur, bien que moins dramatique que celui du titre These Things Will Come To Be de l'album précédent. Et la musique de DJ Seinfeld s'est progressivement appuyée davantage sur les voix invitées que sur les samples, si bien que l'album If This Is It semble plus collaboratif que ses prédécesseurs, tout en restant profondément personnel. Le tube de danse le plus immédiat de l'album est sans doute The Right, une collaboration avec Confidence Man ornée de cordes disco, de backspins et de vocaux doux et accrocheurs. Bien que moins euphorisant et triomphal que Now You Do de 2023, le single précédent de DJ Seinfeld et Confidence Man, c'est toujours un moment fort, même s'il apparaîtra sans doute un peu trop mainstream ou mièvre au niveau de la voix et du chant. Puis le morceau Turning the Page est une fusion urgente et douloureuse entre la trance et le garage. Off Joy fait place aux vocaux doux amers d'Harry, créant l'une des performances les plus émouvantes de l'album. Everything You est un morceau poignant qui semble être un retour vers le premier album étouffant d'émotions de DJ Seinfeld, notamment en raison de paroles en boucle comme Why Don't You Just Tell Me The Truth, Something That I've Never Known, avec pour ce morceau S.G. Lewis à la voix. Et ce morceau possède un rythme flou inspiré par l'italo-disco et se présente comme une tentative d'une direction plus explicitement rétro de la part du producteur. Et enfin, Our Mother's Walk équilibre un rythme vif et rapide avec une ligne de basse lourde et coulante, contrastée par des guitares acoustiques délicates et des vocaux lointains. L'album If This Is It semble donc être une expansion naturelle du son de DJ Seinfeld, et on sent qu'il a mûri tout en restant un artiste qui n'a pas peur d'exprimer ses sentiments. Et on vous le fait écouter tout de suite avec ce deuxième extrait, c'est Turning the Page de

0: Mouse on Mars avec Lee Scratch Perry dans Novorama avec un extrait de ce disque qui s'appelle Special No Problem.
1: Et oui, bien que la réputation énigmatique excentrique de Mouse on Mars nous amène facilement à imaginer Ian St. Werner et Andy Thomas enfermés seuls dans leur studio, des projets comme Traumatic Reflections, leur album avec Mark E. Smith sous le nom de Von Suddenfeld, prouvent qu'ils sont en réalité d'enthousiastes et agiles collaborateurs. Et peut-être même que Traumatic Reflections a jeté les bases de ce nouveau projet et de l'album Spatial No Problem, une remarquable collaboration du duo avec le regretté visionnaire du reggae Lee Scratch Perry. Enregistré en 4 jours en 2019 au studio Paraverse de Mars on Mars, puis façonné par le duo en morceaux dotés de juste ce qu'il faut de structure pour mettre en valeur leur spontanéité, l'album laisse transparaître une alchimie créative exaltante qui fusionne les cultures de tous les artistes impliqués. Et ainsi le premier morceau, Rock Curry, qu'on vient d'écouter, plonge de front dans le monde qu'ils ont créé ensemble, plaçant le patois jamaïcain usé de Lee Scratch Perry, alors âgé de 83 ans, sur des éclats de synthétiseurs néons et un rythme motorique irrésistible. L'album Spatial No Problem ne ressemble à rien de ce que ces artistes ont pu créer auparavant, et c'est particulièrement différent de l'album précédent de Mars on Mars, AAI de 2021, qui mettait au premier plan leur aptitude technologique avec des compositions assistées par une intelligence artificielle qu'ils avaient construite eux-mêmes. Et bien que cet album soit une autre prouesse technique puisqu'il a été enregistré en audio spatial, comme son titre le suggère, il s'appuie en revanche sur l'instinct humain.
0: Ouais, Lee Scratch Perry, Ian St. Werner et Andy Thomas étaient tous les trois déterminés à créer plus qu'un simple album de reggae. Hein,
1: oui, et même lorsqu'ils s'inspirent de l'histoire du genre avec le rocksteady réfracté et ivre de soleil du titre To The Rescue, ou les incantations dub caverneuses du morceau central Specially, ils sont davantage intéressés par l'imagination de la nouveauté que par un regard tourné vers le passé. Et l'expertise de Mars on Mars en matière de sons superposés et de textures tactiles, ainsi que leur don pour la construction de structures musicales aussi séduisantes qu'improbables, sont le complément parfait au monologue intérieur de Lee Scratch Perry. Ainsi sur Ya Ya Ya, notamment, il sonne comme un magicien ou une divinité avec des guitares glissantes, des synthétiseurs bourdonnants et des masses de basses qui gravitent autour de lui dans une félicité cosmique. Et la volonté de Andy Thomas et Ian St. Werner de suivre Lee Scratch Perry partout où il les emmène confère à l'album Spatial No Problem un arc satisfaisant alors qu'il oscille entre le rythme joyeux de Hello Shiva, un titre où la phrase Pick a cherry in the rose garden devient un mantra délicieusement improbable, et les méditations surréalistes de Economic Train, ainsi que les field recordings du studio Black Ark de Lee Scratch Perry jusqu'au moment plus sombre comme Fire Dali et State of Emergency qui clôt l'album avec une litanie de deuil reggae qui se cristallise en jazz funéraire de la Nouvelle-Orléans. Voilà, c'est un adieu merveilleusement approprié à un projet qui plaît aussi bien aux fans de l'un ou l'autre, des artistes, des deux, ou aux nouveaux venus aussi, aux esprits ouverts. De tous les albums posthumes de Lee Scratch Perry, Spatial No Problem est sans doute l'un des plus authentiques et des plus joyeux hommages à son esprit inépuisablement imaginatif. On vous en fait écouter tout de suite un deuxième extrait, c'est Hello Shiva de Mouse on Mars et Lee Scratch Perry.

C'était Tim Tincher dans Novorama, artiste indie pop originaire de Salt Lake City dans l'Utah aux États-Unis et qui vient de me proposer ce morceau qui s'appelle Light Sensitive, un morceau à la fois intime et atmosphérique dans la continuité en quelque sorte de son univers musical en constante évolution. Et à travers cette chanson, il développe une écriture sensible et personnelle portée par une esthétique sonore délicate et profondément évocatrice. On va écouter maintenant le français Brume, qui s'initie à un titre particulièrement immersif avec Love Makes Me Better, une production qui s'inscrit clairement dans une esthétique électropop moderne, à la fois élégante et émotionnelle, et on est tout de suite happé par cette atmosphère brumeuse justement, très bien construite avec des textures synthétiques qui prennent le temps de s'installer sans jamais alourdir le propos. La voix, elle, reste au centre avec un traitement sobre mais efficace qui renforce l'intimité du morceau. Il y a quelque chose d'assez simple, en tout cas dans l'interprétation, presque fragile par moments, qui contraste joliment avec la précision de la production, et puis ce refrain assez accrocheur sans être trop évident qui reste en tête après une seule écoute.

Christophe Max dans Novorama avec son titre Don't Think About It. Son approche de la pop se distingue en tout cas par des textes inattendus et une dimension plus théâtrale nourrie par des influences allant de This Mortal Coil ou Arthur Russell, en passant aussi par Swan Dog ou Roxy Music et Eurythmics. En tout cas une manière d'aborder la pop avec une vraie liberté de ton entre sophistication et expérimentation. En tout cas avec ce titre Don't Think About It, eh bien Soft Max poursuit cette démarche personnelle dans un morceau à l'atmosphère troublante, presque mentale, où le doute, l'isolement et la perception prennent toute sa place. Le titre s'inscrit aussi dans un univers très singulier, à la fois pop et déroutant, et fidèle à cette écriture qui aime brouiller les repères tout en restant très accessible dans sa forme. On va écouter maintenant Streetlight, c'est le premier single extrait du prochain album de Conchi et qui s'appelle Gravity. Il est construit autour de basses puissantes, de rythmes agités, de synthés bourdonnants et de refrains mélodiques percutants. Ce morceau explore les cycles destructeur au cœur d'une relation toxique. Conchi, c'est une artiste finlandaise de pop alternative électronique, en tout cas qui allie production intense, des textures électroniques sombres et une intensité mélodique. En tout cas, sa musique explore aussi les frontières entre fragilité et force, créant des univers à la fois intimes et dérangeants. Conchi dans Novorama.

0: prochaine avec notre première rétrospective des 6 premiers mois de l'année avant de prendre quelques vacances et se retrouver en septembre. Et puis d'ici là, il y a toujours notre site internet. Clément, il est toujours là.
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0: Exactement, Novorama.com. Novo, Era, Emma. On se retrouve la semaine prochaine donc pour la dernière. Salut.
1: Salut Antoine.
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0: Bienvenue dans 100 ans de cinéma et des poussières sur Prune. Tout de suite, retrouvez Alexis et son invité pour une heure de discussion autour d'une thématique de cinéma.
1: Et de retour dans l'émission 100 ans de cinéma, 100 ans de cinéma et des poussières, donc qui revient sur l'ensemble de l'histoire du cinéma sous toutes ses coutures, au gré voilà, des choix de thématiques proposées, trouvées par mes différents et différentes invités, que je reçois toujours avec un immense plaisir. Donc cette émission qui est aujourd'hui enregistrée, mais diffusée tout d'abord donc, sur la Radio Prune à Nantes, puis ensuite la Radio Campus Paris à la capitale, eh bien, elle a pour but donc de donner la parole voilà, à des cinéphiles, des professionnels du cinéma, des artistes qui viennent parler pendant une heure, discuter voilà, d'une thématique de cinéma qui leur est chère, qui les intéresse. Et ça va être le cas aujourd'hui encore avec un invité que je suis absolument ravi de recevoir à nouveau, puisqu'il s'agit de Yann Dedet. Bonjour.
2: Bonjour.
1: Et merci beaucoup d'être revenu. Donc, Yann, tu es monteur de cinéma, mais également à l'occasion réalisateur, scénariste, producteur, acteur. On en parlera sûrement un petit peu. Et tu viens aujourd'hui, alors après être venu une première fois il y a 2 ans déjà, oui. Invité par Sébastien Brebel, qu'on salue, qui avait été lui l'invité du festival Bifurcation à Nantes, invité par Yves Arquet, qu'on salue également. Et il t'avait invité donc pour parler de ton travail et de ton amitié aussi avec Jean-François Stévenin, acteur, réalisateur français, hélas disparu il y a quelques années. Et donc j'avais eu le plaisir de vous recevoir tous les deux à une émission qui était justement consacrée à ton travail avec Jean-François Stévenin notamment. Et donc aujourd'hui tu reviens puisque, alors juste pour le rappeler également, à l'occasion de cette première émission ensemble, tu avais pu nous parler donc d'un livre que tu avais écrit justement autour du, très notamment du film Passe-Montagne de Jean-François Stévenin, donc un livre Le point de vue du lapin, le roman de Passe-Montagne qui était sorti donc chez POL il y a quelques années. Et aujourd'hui donc tu viens nous parler également à l'occasion de la sortie d'un autre livre toujours chez POL. Il s'agit donc de Portrait de l'artiste en salle môme, un livre consacré à ton travail avec Maurice Pialat, autre très grand réalisateur français. Voilà, toute cette introduction pour dire que je suis absolument ravi d'avoir avec nous quelqu'un qui est un peu une figure importante, très importante du montage en France, puisque tu as commencé chez François Truffaut avant de travailler. Alors, c'est juste des noms comme ça, mais c'est pour évoquer auprès du public. Hein, François Truffaut, Maurice Pialat, bien sûr, Cédric Kahn plus récemment, Manuel Poirier, Philippe Garrel, Amos Gitaille, Dushan Makaveyev, dont j'aimerais parler également. Vraiment, voilà, beaucoup de très grands noms, mais surtout souvent des très grands films aussi. Donc ça sera l'occasion aujourd'hui voilà, de parler de Maurice Pialat, de son cinéma, de ton travail avec lui, ta relation même avec lui, mais également de montage et du travail de montage, je l'espère. Alors, tu as commencé, on ne va pas commencer par toute ta carrière, mais juste tu as commencé ton travail avec Maurice Pialat avec un film qui s'appelle Loulou, qui sort en 1980. Et qui d'ailleurs est projeté, alors ce soir, donc ça va être trop tard quand vous entendrez cette émission, mais

0: Loulou, réalisé par Maurice Pialat avec Isabelle Huppert et Gérard Depardieu, donc sera projeté ce soir au cinéma Le Concorde, suivi d'une rencontre avec le public et d'une signature de ce livre, Portrait de l'artiste Anselmaum. Donc voilà, il y a sûrement des privilégiés, des personnes qui seront à cette séance, qui nous entendront ensuite à l'antenne. Donc Maurice Pialat, c'était pas son premier long métrage, Loulou. Il en avait déjà réalisé quelques-uns dans les années 70 et puis des courts métrages avant. Alors, est-ce que tu peux nous parler comme ça de je sais pas, comment tu souhaites évoquer Maurice Pialat?
1: Bon, c'est son cinquième film. C'est son cinquième film si on compte La Maison des Bois, qui est un feuilleton pour la télévision, qui est 7 heures pour la télévision, 7 épisodes d'une heure environ. À l'époque, c'était plus libre les formats. Donc, il y en a qui font, je ne sais pas quoi, 49 minutes, d'autres 1 heure 2, je ne sais pas exactement. La Maison des Bois, magnifique film et qui ressemble, qui s'est très dans l'esprit du dernier film que j'ai monté de Maurice, qui était donc non pas Loulou, mais Van Gogh. Mmh. Voilà, où il y a vraiment une cohérence entre ces deux films assez extraordinaire. Voilà. Tous les deux les plus films de peintre, on peut dire, de Pialat. Là, il s'agissait d'autre chose. Loulou, c'est le premier film que j'ai monté, son cinquième film donc. Et comme ça va s'avérer devenir son habitude dans les films qui suivent, il fait monter pendant le tournage, toujours, mais il a la mauvaise habitude de virer ses monteuses, parce que c'était des monteuses avant moi, quand le tournage se termine, ou quelquefois un peu pendant le tournage. Alors je pense que, plutôt à la fin du tournage, je pense qu'effectivement, quand il fait ça, c'est pas du tout que les personnes avec qui il travaille, que je cite bien volontiers, Martine Giordano, Sophie Coussin, Hélène Viard, qu'il a entre guillemets viré, mais c'est que quand le film est tout tourné ou pratiquement tout tourné, je pense que pour lui c'est une étape très différente qui va se dessiner. Une fois que tout est tourné, ben voilà, il n'y a plus rien à faire d'une certaine façon qu'à piocher dans ce matériel contre lequel il râle tout le temps, même il râle contre ce qu'il a fait, hein, pas seulement contre les autres, et de piocher dans ce matériel. Donc on a toute la matière, donc d'une certaine façon c'est une autre étape qui commence. Voilà pourquoi j'ai remplacé ces monteuses qui sont toutes des grandes monteuses. Voilà, ça s'est passé comme ça. Donc, il m'appelle pendant le tournage de Loulou. Le tournage n'était pas tout à fait fini. Et donc, je commence à monter le film. Et bizarrement, quand il va venir, après, il va me dire « Giordano, c'est mal monté ». Mais Giordano, c'est pas du tout mal monté. Je pense que ce qui a décidé de son éviction, à ce moment-là, c'est une séquence que lui-même, et il l'a reconnu après, avait mal tournée. Et que bien évidemment, comme toutes les séquences mal tournées, ce qui arrive même chez les grands réalisateurs, ça arrive quelquefois, eh ben, le monteur ne sait pas comment la monter. Enfin, ça devient un objet très difficile à monter bien. Finalement, d'ailleurs, je crois que ce qu'il en reste dans le film est monté plus court probablement que ce qui avait été monté comme premier montage. Mais la seule solution, c'est effectivement ou que ça disparaisse du film ou que ça soit plus court. Donc j'ai eu beaucoup de mal à essayer de remonter cette séquence qui avait donc causé l'éviction de Martine. Et puis finalement, c'est pas une des meilleures séquences, mais elle tient d'une certaine façon parce que Maurice a quand même une patte assez cruelle sur le montage et il n'hésite pas à enlever les bouts qui ne lui plaisent pas, hein, les morceaux, les scènes ou des morceaux de scènes qui ne lui plaisent pas et à les réduire à leur plus simple expression. Donc ça s'est fabriqué comme ça. Voilà.
0: Loulou, du coup, pour replacer également, alors c'est l'histoire donc, d'une relation, une espèce de triangle amoureux, enfin une femme qui oscille, alors qui quitte son compagnon, femme jouée par Isabelle Huppert, qui quitte son compagnon joué par Guy Marchand,
1: oui.
0: Qui ensuite va rencontrer, suite à la rencontre, où elle va se sortir avec le personnage de Gérard Depardieu, Loulou, donc, dans le film. Et c'est un film voilà, qui est assez, assez difficile de résumer le scénario si on le souhaitait, ou alors on le résume soit très fin, soit très large. Mais c'est aussi tout l'intérêt du film, ce sont ces scènes qui correspondent finalement au cinéma de Maurice Pialat, des scènes que l'on suit comme si, souvent assez, des séquences souvent assez longues, où on découvre vraiment les éléments petit à petit et qui laissent la place aux spectateurs et aux spectatrices de comprendre ce qu'ils désirent comprendre.
1: Oui, en réalité, il n'y a pas grand-chose à comprendre, sinon qu'une femme quitte un homme et vit avec un autre homme qui est très très différent de lui, puisque l'homme qu'elle quitte est un homme, un bourgeois, et le loulou est, comme son nom l'indique presque, un espèce de loubard, voilà. Et que ces deux hommes, donc elle continue à avoir des rapports, et même à travailler un moment avec son ancien homme, son ancien amour, et évidemment ça s'envenime parce que c'est difficile de supporter, je suppose, de vivre avec la femme qu'on aimait et qui n'est plus là, qui est partie. Donc voilà, le film raconte cette espèce d'entre-deux assez compliqué, avec une chose très particulièrement belle dans le film, c'est qu'on voit combien Isabelle Huppert fait passer le fait que cette femme aime ces deux hommes, et je dirais, de la même façon, c'est ridicule de dire comme ça, mais autant, enfin je veux dire, et à un moment d'ailleurs, elle parle, quand elle parle avec Guy Marchand, elle dit une phrase qui est très belle, et elle dit « c'est un type comme toi avec qui on ne s'ennuie jamais ». Voilà, et donc je trouve c'est extraordinaire d'avouer à la fois quelque chose de très douloureux pour l'homme abandonné, qui est de dire que l'autre est quelqu'un de bien aussi, mais d'en profiter pour lui dire que ce monsieur quitté est lui aussi quelqu'un de bien avec qui, en tout cas, elle ne s'ennuyait jamais. Je trouve que c'est vraiment très beau de mettre l'amour sur le terrain du non-ennui.
0: Oui, tout sauf l'ennui, effectivement. Et pour rappeler un peu aussi qui était, hélas, Maurice Pialat, donc né en 1925, donc il aurait fêté son centenaire l'année dernière et décédé en 2003. Tu disais effectivement, Loulou est son cinquième long métrage. Par la suite, donc, tu vas travailler avec lui sur ses films suivants, À nos amours, Police, Sous le soleil de Satan, qui remporte la Palme d'Or à Cannes, Van Gogh avec Jacques Dutronc dans le rôle titre, qui est absolument génial, et puis enfin un dernier film, Le Guersuc, dont tu n'as pas fait le montage. Maurice Pialat, c'est donc l'un des très grands noms du cinéma français, quelqu'un qui est reconnu dès son époque internationalement, avec parfois donc une certaine critique, c'est-à-dire en fait le moment Palme d'Or de Sous le soleil de Satan est rentré un peu dans la légende, puisqu'il s'est fait huer par une partie du public à qui il a répondu en direct la Palme d'Or à la main. Une personnalité voilà, du cinéma, quelqu'un d'attachant visiblement avec qui travailler. Et donc tu parles de lui et de ton travail avec lui dans Portrait de l'artiste Anselmaum. C'est assez fascinant puisqu'on découvre aussi, c'est notamment ça ce qui peut m'intéresser bien sûr, c'est le travail sur un tournage, le travail notamment de montage, mais pas que. Et donc pour revenir à ça, donc Le Garçu, son dernier long métrage, tu ne l'as pas monté, comme je disais, et tu t'es fait du coup virer comme les monteuses s'étaient faites virer sur le film Loulou.
1: Enfin, je me suis pas fait virer, je me suis fait non engager d'une certaine façon, parce que je devais. C'est d'ailleurs ce qui est drôle, c'est que c'est le seul film qu'il était prévu que je monte pour une fois, et que c'était prévu que je monte avant qu'il se fasse. Et c'est pas tout à fait vrai d'ailleurs, parce que le précédent, sous le soleil de Satan, la Palme d'Or, il était aussi prévu que je le monte. Et je crois que comme c'était prévu, c'est de ces quatre premiers films, de ces cinq films, puisqu'il va y avoir après Van Gogh, mais de ces cinq films, le quatrième a été le plus dur, je pense, parce que j'étais prévu. Et puis le prochain, il a repris ses bonnes habitudes. Il a pris Hélène Viard pour monter pendant le tournage. Il l'a viré à la fin du tournage. Et c'est moi qui ai fini le montage de Van Gogh. Parce qu'il faut bien dire aussi que les gens que j'ai remplacés, tout leur travail n'est pas jeté à la poubelle, première chose. Et que d'autre part, sur chaque film, il y a plusieurs monteurs dans l'équipe de Maurice. Il fait monter des séquences par sa femme, par mon assistante, qui est d'ailleurs co-monteuse dans Van Gogh, par le stagiaire, par le monteur son, et éventuellement par un monteur qui passe par là, par exemple Arlette Langman, son ancienne monteuse et qui a écrit le scénario de Loulou, a monté une séquence de Loulou que je n'arrivais pas à monter. Donc j'aime beaucoup cette façon d'arriver à se servir du talent, enfin de la personnalité de chaque technicien, et d'intégrer ça dans son film, alors que on peut dire que c'est d'une patte légèrement différente. Mais Maurice est quelqu'un d'extrêmement pluriel, et on voit bien dans Van Gogh à quel point c'est un film extrêmement varié, des séquences très longues, des séquences très courtes, des séquences en plan-séquence, des séquences très découpées, des plans très brefs par-ci par-là. Hein, on appelait ça avec Maurice un plan pour rien. Quand ça n'allait pas entre deux séquences, ben on trouvait un plan pour le mettre. Et on se disait, voilà, c'est un plan pour rien. Et à la fois, c'est un plan, à un moment, je sais, entre deux séquences qui dont le rapprochement n'était pas fluide, on a mis un bateau qui passe, voilà, des choses comme ça. Quelque chose, donc, un cinéma, on voyait bien, quand on dit des choses comme ça, on imagine un cinéma extrêmement libre, voilà. Et donc le dernier que je devais faire, il le tournait avec son fils. Maurice, c'est un monsieur qui a pensé ne pas avoir d'enfant pendant 60 ans, et à 63 ans, il se retrouve père d'un enfant, et évidemment, il a envie de le filmer. Et je pense, si je peux un peu prétentieusement augurer d'une certaine amitié que j'ai avec lui, que il aurait souffert et nous aurions souffert du fait que je coupe son fils dans le film. Je pense que j'aurais plus coupé qu'il n'est monté, et en tout cas, quoi que ce soit que j'en ai fait, il n'aurait beaucoup plus dit que dans les autres cas que ce n'était pas les bons plans, qu'il ne fallait pas monter comme ça. Je pense que ça aurait été un sujet de dispute, voilà. Mmh. Et je crois un peu que c'est un peu à cause de ça que j'ai été viré avant même de commencer le film. Le prétexte étant que je finissais le montage d'un film, qu'il me restait 2 semaines à faire, qu'il voulait que je monte tout de suite, je travaille vite, je pouvais rattraper le temps, mais voilà, mais tout de suite il m'a fait une crise là-dessus en disant, de toute façon tu vas être déconcentré par l'autre film, c'est pas possible, je peux pas travailler avec des gens pas sérieux, etc. Parce qu'il est capable, tout en souriant, de vous asséner des choses assez violentes comme ça, je peux pas travailler avec des gens sérieux alors que j'avais monté 5 de ses films, bon, tout ça c'est assez rigolo, et pour moi ça tient aussi à une grande qualité que je trouve en lui, c'est que c'est un joueur, c'est quelqu'un de très ludique et qui joue avec dureté quelquefois, mais très souvent avec complicité sur les situations, et qu'il a un beau jeu et grande facilité à les renverser selon les fluctuations de son désir du moment.
0: Et c'est quelqu'un donc, que tu avais rencontré avant donc, de faire un premier film, le montage du film Loulou. Mais alors, c'était au détour d'une projection pour l'équipe d'un de ses films précédents. Il me semble que c'était Nous ne vieillirons pas ensemble.
1: Oui, c'est ça. En fait, j'ai un passé avec Maurice avant d'avoir monté pour lui, grâce à 2 personnes avec qui j'ai fait mon stage de laboratoire, qui durait 6 mois à l'époque. Quand on voulait être monteur, on faisait un stage de laboratoire qui durait 6 mois, et on passait dans les 18 services du laboratoire. C'est un stage vraiment pour apprendre un peu tout le devenir de la pellicule, sur lequel j'ai écrit un autre livre qui s'appelle Le principe du clap, qui parle de cette expérience extraordinaire, parce que non seulement pour le cinéma, pour le devenir de la pellicule, comme je disais, mais aussi pour un fils de bourgeois qui rentre dans un milieu ouvrier, c'était un éclairage sur le monde tout à fait extraordinaire. Bref, toujours est-il que je fais ce stage pendant 6 mois avec Arlette Langman, qui va devenir sa monteuse et sa compagne, et mon ami Bernard Dubois, qui était un ami d'Arlette auparavant, etc. Et donc, on est restés très copains pendant ces 6 mois de stage, si bien que pendant le montage de Nous vieillirons pas ensemble, ils m'ont invité comme cobaye à une projection du film. Voilà. Et puis, ils m'ont réinvité le film d'après, La gueule ouverte. J'ai aussi eu droit à une projection du film en cours de montage, où j'ai vu des séquences qui, après, quand les films sont sortis en salle, n'existaient plus, n'étaient plus dans le film, parce que Maurice les avait coupées. Une qui était un peu une espèce de mise en abîme dans le film, et il aime pas du tout les trucs comme ça. Pour lui, dès qu'on fait des figures de style comme ça, prétentieuses et auto-réflexives sur le cinéma, c'est pas du tout sa tasse de thé, donc il la virait. Ça, c'était dans un des films, dans Nous ne vieillirons pas, et dans l'autre, c'était la tombe de sa mère ouverte, qu'il avait montée dans un premier montage, et que personne n'a plus jamais revu dans le film une fois sorti, etc. Voilà, donc j'avais des espèces de rapports avec lui avant, comme ça, assez extraordinaire, parce que comme c'est un monsieur très, très provocateur et qui a un humour à casser des briques, par exemple, la première, après la sortie de la salle de projection privée, donc de Nous vieillirons pas ensemble, on était au bistrot et il me demande, parce qu'il y avait des séquences au bord de la mer, donc il me demande, tu aimes ça toi, les films où on parle de la mer, et la séquence suivante, ça se passe à la mer. Alors voilà, c'est des espèces de provocations absolument complètement ludique comme ça. Moi, je me sentais complètement piégé, je me sentais idiot, je sentais bien que, quelle que soit ma réponse, j'allais subir une sorte de moquerie, que ce soit oui ou non. Bref, il ne m'a même pas laissé répondre à la question, et il est passé à la chose suivante, c'est-à-dire se dénigrer, comme d'habitude, en disant que finalement, qui, bien qu'il ait détesté son acteur, il était formidable dans le film. Enfin, toutes ces contradictions bien, bien saucées dont il avait le secret et le plaisir d'ailleurs de avec lesquelles jouer, etc. Donc ça a toujours continué comme ça sous un thème assez ludique, même si quelquefois c'était, disons, assez brusque.
0: Très bien, on va continuer à parler donc de ton travail, Yann Dedet, avec le regretté Maurice Pialla sur plusieurs films, à commencer par donc Loulou en 1980. Alors on va écouter durant cette émission plusieurs musiques tirées, donc choisies parmi les musiques des films de Maurice Pialla, et on commence par peut-être la plus connue, donc Klaus Nomi, qui chante The Cold Song. C'était pour le générique de début et de fin du film À nos amours en 1983. À tout de suite dans 100 ans de cinéma.

0: De retour dans l'émission 100 ans de cinéma après avoir écouté donc The Cold Song, musique chantée par Klaus Nomi, qui est dans la bande originale du film À nos amours, réalisé par Maurice Pialat et monté par Yann Dedec, qui est avec nous dans les studios. Alors, on parlait hors antenne de cette musique qui apparaît donc au début et à la fin du film, mais également à un moment dans le film, alors que Maurice Pialat utilisait très peu de musique, comment dire, pour compléter. Oui. L'intrigue.
1: Oui, il y a beaucoup de musique en direct dans ces films, boîte de nuit, des musiques sur des gens qui dansent, etc. Qui a la musique de la musique en direct, ou dans Loulou, dans le café des amants, ce qu'appelle le café des amants de Loulou et de Isabelle Huppert. Il y a une chanteuse qui est dans le bistrot et qui chante en direct, etc. Et souvent, les musiques sont reléguées en fin de film dans Nous ne vieillirons pas ensemble, dont je parlais tout à l'heure. Il y a la création de Haydn qui est sur la dernière séquence, ou carrément hors film, ou sur la dernière séquence et sur le générique, ce qui est le cas dans la création de Haydn dans Nous ne vieillirons pas ensemble, qui va être le cas dans Loulou sur une musique improvisée par un saxophoniste et un guitariste qui s'appelle Larry Coryell, qui avait été faite par Sard et que Maurice ne voulait pas intégré dans le film, parce qu'il n'a pas trouvé de place pour mettre de la musique soulignant l'action, disons, quelque chose comme ça. Donc il l'a relégué en fin de film. Et là, dans À nos amours, donc, il y a une séquence où Sandrine est triste parce qu'elle revoit son ancien amour, et la musique accompagne sa tristesse. Elle est dans un abribus sous la pluie. Cette musique est donc trois fois dans le film, début, fin et vers le milieu, etc. Mais c'est vrai qu'il y a une grosse résistance à mettre des musiques dans les films, sauf des choses dont il rêvait depuis longtemps. Par exemple, la musique de Dutilleux dans Sous le soleil de Satan, qui est monté trois fois dans le film, et puis bien sûr sur le générique de fin, évidemment, voilà, qui est quelque chose qu'il rêvait. Alors ça, c'est assez extraordinaire, parce que c'est une rencontre très particulière, un auteur qu'il avait envie depuis très longtemps d'adapter, Bernanos, et une musique qu'il avait très envie depuis très longtemps de mettre dans un film. Et là, l'adéquation est vraiment tout à fait parfaite entre la littérature de Bernanos et la musique de Dutilleux, qui est vraiment de haute volée. Voilà, sinon, les autres films, les musiques ont été vraiment rarement mises à l'intérieur des films.
0: Et c'est intéressant en plus de choisir finalement une chanson, une seule, par film, qui devient donc par la même l'identité visuelle. Je m'en rappelle, alors j'étais pas né quand À nos amours est sorti, mais je m'en rappelle avoir vu des CD de titres, enfin pas des CD de titres, les 45 tours, les petits, avec l'affiche du film, en fait, à nos amours, et Sandrine Bonner. C'était voilà, des films qui d'ailleurs ont bien marché auprès du public, ont fait pas mal d'entrées, alors que même parfois, je pense, Sous le soleil de Satan, ce sont des films qui peuvent paraître un peu de loin comme assez secs, assez, pourquoi pas, austères. Et pourtant, il y a quand même 900 000 personnes qui sont allées le voir en salle au cinéma. C'est un réalisateur qui a trouvé la quasi-majorité du temps son public.
1: Oui, il y a qu'un film qui n'a pas du tout marché, qui est La gueule ouverte, qui a fait 8000 entrées, mais lui-même disait, mais comment veux-tu qu'on aille voir un truc comme ça, etc. Un film évidemment sinistre sur le cancer, etc. Donc, qui est par ailleurs un très beau film. Il faut dire aussi que les adéquations sont nombreuses, parce que par exemple, le Klaus Nomi, qui a donc, je crois, fait aussi des disques de pop musique, etc., était très, très, très apprécié pour ça. Et à des jeunes de l'époque de À nos amours. Donc, c'est vrai que, comme il disait aussi une chose magnifique, il disait « je ne filme que le présent ». Alors, À nos amours est un film d'époque, c'est censé se passer 20 ans avant l'époque où c'est tourné, mais il résiste d'une certaine façon à faire un film trop, entre guillemets, historique. Même on voit bien dans Sous le soleil de Satan, à part les soutanes, qui sont des vêtements de toute façon de toute éternité, qui sont à peu près pareils, je dirais. Mais Sandrine n'est pas habillée, Sandrine Bonner n'est pas habillée comme on l'était à l'époque. Elle est habillée par Sonia Riquel, et c'est plutôt des beaux vêtements, mais qui sont, je dirais pas passe-partout parce qu'ils sont beaux, mais en tout cas, ce qui prime, ça n'est pas que ce soit des vêtements juste historiquement. Ça ne l'intéresse pas vraiment, et cette phrase « je filme toujours le haut présent » est quand même très révélatrice de ce qu'il veut faire. C'est-à-dire, même s'il choisit des sujets à des époques anciennes, etc., ou des époques légèrement anciennes, de toute façon, ce qu'il filme, c'est les gens qu'il rencontre à l'époque où il filme, et c'est bien pour ça qu'il choisit la musique écoutée par les jeunes pour en faire la musique de À nos amours, qui est une histoire de jeunes majoritairement.
0: Et puis il y a Van Gogh tout de même, qui est un film véritablement historique, où il a fallu quand même une recréation
1: surtout les toiles, je dirais, mais les oui, oui, bien sûr, il y a une... Mais en tout cas, il essaie que ça soit sobre, c'est-à-dire qu'on ne voit pas le côté très téléfilm de vêtements, je dirais, parfaits, enfin, parfaitement conçus et tout à fait exacts historiquement, mais plutôt qu'il se laisse oublier, plutôt que qu'il se voit comme, comme c'est magnifiquement bien imité, parce que oui, l'imitation n'est pas son but, bien évidemment.
0: Oui, parce que moi, je m'en rappelle avoir été particulièrement... convaincu par la recréation historique dans Van Gogh. Alors, convaincu autant que je pouvais l'être, puisque je n'ai pas connu cette époque, mais j'aime ce genre de... Enfin, ça me faisait penser un peu à Pasolini lorsqu'il refait les mythes ou la vie de Jésus au cinéma, c'est-à-dire c'est une épure, en fait.
1: Exactement.
0: On aurait peut-être trop tendance à en faire des caisses pour une reconstitution historique, alors qu'en fait, voilà, il faut juste imaginer à peu près la même chose en... avec un peu moins de gens, déjà.
1: Oui, c'est ça. Et puis, il y a des miracles de reproduction, on peut dire. Par exemple, il y a un plan que moi, je trouve absolument magique dans... C'est pas le seul, mais dans Van Gogh, c'est la buveuse d'absinthe. Alors, il a choisi une femme, effectivement, qui pourrait avoir le visage de cette époque, pour autant que les époques donnent des visages. Mais on peut dire un peu oui, parce qu'elle est probablement, en raison des progrès, je sais pas quoi, de la médecine ou de tout, ou de l'humanité, c'est vrai qu'on peut dire quand même qu'il y a des visages qui ressemble à les visages de certaines époques. Et c'est vrai que cette buveuse d'absinthe, elle est vraiment de 1895 et pas du tout de 1991, jour auquel elle a été filmée. Voilà. C'est cette façon comme ça d'arriver à encadrer, c'est le cas de le dire, hein, à encadrer quelque chose dans une réalité d'avant, sans encore une fois que l'idée de l'imitation soit pure, mais comme une espèce de recréation, voilà, je dirais plutôt. C'est que le sentiment de recréer quelque chose est tellement fort qu'on se dit, voilà, c'est le syndrome de Stendhal, hein. c'est ce que m'a évoqué le tableau en question. Il y a la même émotion dans cette personne qui n'est pas d'il y a 100 ans, mais qui est d'aujourd'hui, etc. etc.
0: Un réalisateur donc, qui a commencé en tant que peintre, enfin notamment, et on en avait parlé d'ailleurs dans une émission précédente avec un autre invité, des réalisateurs qui ont commencé, enfin qui ont incorporé finalement leur amour de la peinture, voire leur pratique de la peinture dans leur cinéma. Et puis d'autant que Van Gogh, c'est quelqu'un qui a cristallisé justement les imaginations des metteurs en scène à plusieurs reprises. Et ça se sent... Est-ce que tu as eu l'occasion d'aller sur les tournages, puisque le travail de monteur, par définition, ne se fait pas tout à fait forcément au même endroit?
1: Alors, j'étais sur le tournage de Sous le soleil de Satan, parce que je devais commencer à la deuxième ou troisième semaine, et puis dès la deuxième semaine, il a tourné le Diable, et il a commencé à avoir des doutes, et il a dit à son producteur, à toute l'équipe, si le Diable ne marche pas, on arrête le film. Donc je suis venu à toute blinde de Paris commencer une semaine avant la date où je devais commencer pour monter cette séquence, qui est effectivement... casse-gueule est un mot idiot, mais c'est le risque. Si on ne croit pas à la séquence du Diable, qui n'est d'ailleurs pas le Diable avec des cornes et des effets de rougeoiement ni rien du tout, mais qui est un bon maquignon qui se promène dans la campagne près du curé et qui le tente, hein, puisqu'il est effectivement c'est Satan, enfin en tout cas l'image de Satan que peut avoir le prêtre. Donc il fallait que ce soit crédible. Alors crédible, évidemment, le mot crédible, on peut pas aller jusqu'au bout. Donc, d'abord parce que justement il y a pas de corne, il n'y a qu'une impression du mal, disons, du mal et mael, hein, pas de au bout. Et donc on a monté ça avec Sylvie d'ailleurs, et on a un peu fait à force. C'était un texte très compliqué, hein, très littéraire et tout ça. Donc il y a dû avoir aussi un travail de réécriture. On a coupé des choses avec Sylvie et on a fini par monter la séquence qu'on lui a montrée. Et ouf, il a dit voilà, ça va, on peut continuer le film. Ça, c'est pas. D'ailleurs, ça ne s'est pas limité à un seul arrêt comme ça. Il y a eu deux ou trois arrêts de plus sur le film qui étaient très compliqués et justement, d'une certaine façon, difficiles à croire, puisque c'est une histoire du mal. C'est l'histoire du mal à plusieurs reprises, puisqu'il y a le Diable et puis il y a la petite pécheresse Mouchette qui tue une personne, etc. Donc, et qui est une meurtrière. Voilà. Donc il y a beaucoup de... C'est très délicat à filmer tout ça, pour que ce soit crédible. Et quand même, il a envie qu'on y croit je mets encore une fois croix entre guillemets, mais j'ai l'impression que cette foi, oui, cette foi, elle n'est pas tellement dans la religion, par exemple, mais c'est une foi dans le cinéma, c'est-à-dire croire ce qu'on peut croire au cinéma, qui, à mon avis, pour moi, est plus le sujet de Satan que la religion elle-même.
0: Oui, alors justement, pour cette séquence où le prêtre, joué par Depardieu, rencontre Satan, alors déjà, Satan n'est pas nommé comme tel, ni même dans le générique, visiblement, comme tu disais et comme tu dis dans le livre, Maurice Pialat hésitait finalement, était réticent à basculer dans le film de genre finalement. Quelque part, il avait l'air de s'en excuser quand il a fait un film policier avec Police. Là, il fait l'irruption du potentiel surnaturel. Et puis, en plus, sous couvert d'un effet, puisqu'il y a une nuit américaine. On filme la nuit en plein jour avec un filtre bleu, hein, enfin pour la faire rapidement. Et donc, oui, c'est quelque chose visiblement qui lui crée une tension. Il avait peur de créer des films ou des scènes qui lui échapperaient peut-être ou qui correspondraient à un cinéma qu'il n'apprécie pas.
1: Je ne sais pas, je reviens à cette histoire de croire. Il s'agit quand même de faire croire quelque chose, même si ça n'est pas totalement crédible, qu'en tout cas, je dirais plus que l'idée passe, mais que physiquement ça passe. Alors effectivement, Satan n'est pas appelé Satan au générique, mais le maquignon, puisque le gars est un maquignon. En revanche, celui qui y croit, c'est le prêtre, c'est Depardieu, qui lui dit « recule-toi Satan, va-t'en Satan ». Donc quelque chose. Et puis, Maurice a quand même rattrapé ce que je dis dans le livre, c'est-à-dire qu'il n'a pas utilisé de lumière rouge ni de cornes pour figurer ce Satan, mais en revanche, il a fait une séquence assez vampirique à un moment qui est après la mort de Mouchette, qui se suicide donc, et il a tourné sur l'autel de l'église, Sandrine Bonnaire en sang, avec sa mère qui vient pleurer sur elle, etc., qui est une pure séquence. On a l'impression que c'est presque un giallo ou quelque chose comme ça. Enfin, c'est tout à fait, c'est ça dégouline de sang, et c'est extrêmement c'est une scène qu'il a retournée qui n'était pas dans le scénario et qu'il a voulu tourner, qu'il a imaginé tourner pour aller jusqu'au bout de quelque chose justement qui étrangement qu'il n'avait pas filmé avec des effets pour Satan mais qu'il voulait filmer avec des effets sur la suicidée. Voilà. Donc en fait il y a une espèce de déport, voilà, il y a eu un espèce de déport de la part sanglante, très dangereuse du film.
0: Et alors, tu étais également sur ce tournage pour une autre raison, puisque tu interprètes un rôle, un second rôle, mais un rôle important, un rôle pivot quand même dans le film, à savoir un médecin. Et c'est pas la première ni la dernière fois donc, que tu t'es prêté au jeu. Alors, est-ce que ça... Apparemment, Maurice Pialat aimait mélanger finalement dans son casting des professionnels et des non-professionnels.
1: Et surtout des non-professionnels de la profession, mais pas acteurs. Il a fait jouer son régisseur, Alain Arthur, qui joue Cadignan, le premier amant de Mouchette. Moi, qui joue le docteur Gallet, le second amant de Mouchette. Cette scène qui avait déjà été tournée avec Claude Berry comme acteur, et donc scène dont il n'était pas content. Alors la scène, on l'avait pas. Pareil avec Sylvie, on l'avait montée. Elle faisait 16 minutes, on a fait plein de coupes de texte. Elle est revenue à quelque chose comme une douzaine de minutes. Et puis, comme il n'était pas content finalement, ni de Sandrine, ça devait être un des débuts du tournage ou quelque chose de compliqué, ni de Claude Berry comme acteur, qui était trop crapoteux, je crois qu'il avait dit, il trouvait le rôle trop... Donc, il l'a retourné avec moi le dernier jour de tournage. Et ça, c'est une histoire aussi à double détente, parce qu'il m'avait dit un jour, je crois que c'était pendant À nos amours, toi, avec ta bonne gueule, je te ferais jouer un salaud. Donc, il m'avait même un peu branchouillé sur Police pour que je joue le rôle qui a été joué finalement par Anconina. C'était le salaud auquel il pensait, un avocat complètement véreux, pourri, etc. Donc, ça l'amusait beaucoup, cette idée de contre-emploi, là, avec soi-disant bonne gueule et sale bonhomme. Et puis, donc, il a fait ce qu'il m'avait dit, finalement. Il l'a fait sur Satan, et beaucoup par... Oui, parce qu'une séquence n'était pas assez réussie pour lui, et donc j'ai fini par jouer. Et puis dans Police, c'est là où j'aurais pu jouer le salopard, il m'a fait jouer un petit rôle de le maquereau de Sandrine Bonnaire, qui joue une prostituée dans le film. Enfin voilà, il aime bien faire jouer les gens qu'il aime bien de son équipe, il aime bien les voir dans ses films. Et il le fait très souvent, le carrier par exemple qui ramasse Depardieu quand il est évanoui après la rencontre avec le diable, c'est l'accessoiriste. Enfin voilà, il y a beaucoup de gens qui jouent dans ces films qui sont de l'équipe. Il aime bien avec une espèce de, je dirais, un petit, le comité principal, quoi, des gens qui l'entourent. Et parce qu'il faut, il faut dire aussi, ça, je le dis, et je l'ai bien vu pendant Satan. Donc Satan, comme je disais, je suis sur les tournages, mais je ne suis pas sur les tournages. Mmh. Je monte sur les tournages, mais je vais le moins possible sur les plateaux. Je me suis aperçu, enfin, en tout cas, moi, je n'arrive pas à monter bien les séquences que j'ai vues tourner, parce que évidemment, un film, c'est un cadre délimité. Or, quand on est sur un tournage, on voit au moins 180 degrés, si pas quand on tourne la tête à 360 avec les gars qui attendent d'aller déjeuner, la machinerie de cinéma, cette espèce de cirque qui fait qu'on n'est pas du tout dans le choix cinématographique qu'est le cadre, etc. Voilà.
0: Juste pour peut-être clôturer, parce que c'est sur ta carrière d'acteur, clôturer, oui. Elle peut continuer évidemment. Je voulais juste préciser le fait que apparemment tu es figurant sur le film Une chambre en ville de Jacques Demy,
1: oui.
0: Qui a été tourné à Nantes.
1: Oui, absolument.
0: Un des rares films tournés à Nantes.
1: Oui, et d'ailleurs, malheureusement, j'étais très occupé à l'époque, mais je ne suis pas dans les manifestations tournées à Nantes, mais dans les cafés. Alors déjà, c'était formidable, les playbacks, on répétait le playback avec Stévenin et tout ça. J'ai même piqué la phrase chantée d'un autre acteur, je ne sais pas pourquoi, j'en voulais plus, quoi. Et malheureusement, je ne suis pas dans les scènes réelles de manifestations à Nantes, mais je suis dans les scènes chantées dans les bistrots et tout ça. Et ça, c'était vraiment un grand plaisir, oui, c'est extraordinaire. Il y a quelque chose de formidable pour moi qui ne suis pas acteur et pour pas mal de gens qui ne sont pas acteurs. Jouer en playback, c'est extraordinaire. Parce qu'on est dégagé, on n'est pas soi, d'une certaine façon, puisque c'est un autre gars qui chante à votre place et qu'on est obligé, par contre, d'être synchrone, ce qui est mon métier, hein, puisque je suis monteur, donc le synchronisme, ça me connaît. Donc, je n'avais pas du tout de mal avec le playback. C'est pour ça que je me suis permis de piquer une chanson de la phrase chantée d'un autre, etc.
0: Et puis, je note aussi également un rôle dans Château Vallon, le feuilleton des années 80, également une apparition dans Les Intrépides, une série que je regardais quand j'étais gamin avec un tout jeune Laurent Deutsch. Alors, je sais pas si tu...
1: Ça, je m'en souviens pas. Alors, ça, je m'en souviens, mais c'est possible parce qu'il y a une année où je voulais un peu jouer pour voir un peu ce que ça faisait. J'ai joué dans deux, trois trucs comme Château Vallon, L'Amour en héritage, j'ai fait des trucs, des séries télé comme ça. Mais surtout, un truc dont je suis plus content, c'est le vétérinaire de Peau de Vache de Patricia Benzui. Voilà. Donc, j'ai fait des petits rôles comme ci, comme ça. Toujours pour des gens qui étaient des amis, hein, pas du tout parce que je suis acteur. Parce que c'est pas du tout mon truc. Mais, j'ai un peu essayé.
0: Ça marche bien. Et puis, bien sûr, de manière assez logique, tu fait une apparition en tant que monteur dans La Nuit Américaine.
1: Ah ben ça oui, là, tout le monde joue, à part Ménez qui joue l'accessoiriste, tout le monde joue son propre rôle, là, oui.
0: Un film donc de François Truffaut dont tu as fait le montage un immense succès, c'est-à-dire tu avais déjà commencé avec François Truffaut tout jeune, Les Deux Anglaises et le Continent, Une belle fille comme moi, La Nuit Américaine, L'Histoire d'Adèle H, L'Argent de Poche, tout ça avant finalement de travailler avec Maurice Pialat. Donc finalement tu sortais évidemment pas nulle part.
1: Oui.
0: En plus d'autres films bien sûr. Et voilà, donc là, cette rencontre s'est faite à un moment donné. Et on va continuer à en parler après une seconde page musicale inspirée, donc tirée directement des films de Maurice Pialat. Cette fois-ci, on va écouter donc un extrait. Alors, c'est Henryk Gorecki, la troisième symphonie. Alors, cette fois-ci, c'est dans le film Police.
1: C'est Police, c'est ça. C'est la fin de Police, sur les deux, trois derniers plans de Police et sur tout le générique de fin.
0: Très bien. À tout de suite dans 100 ans de cinéma avec mon invité Yann Dedet.

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1: Et de retour dans l'émission 100 ans de cinéma avec mon invité Yann Dedet pour évoquer son travail avec Maurice Pialat à l'occasion de la sortie de son livre Portrait de l'artiste en salle môme aux éditions POL. Donc on a évoqué pas mal de choses, ta rencontre, ton travail avec Maurice Pialat. Peut-être que c'est l'occasion aussi de revenir un peu sur le travail de monteur. Alors c'est intéressant ce que tu disais précédemment, alors, notamment je veux dire, à savoir que tu préfères ne pas aller trop sur les tournages pour pas, déjà parce que c'est pas du tout le même cadre finalement, et que le montage se fait vraiment sur un, voilà, sur une image qui est cadrée. Est-ce que et donc bon, ça a déjà été dit plein de fois, mais c'est vrai que un film va se vraiment s'écrire trois fois, lors de l'écriture du scénario, lors du tournage et lors du montage. Donc toi, tu arrives finalement en dernier. Et est-ce que alors comment est-ce que tu parlais du fait que Maurice Pialat, donc il changeait finalement de personne pour faire le montage en cours de route, ou plutôt à la fin du montage, pendant le tournage, il va passer à quelqu'un d'autre pour avoir une autre vision, une autre sensibilité. C'est intéressant. Est-ce que il est le seul à travailler comme ça, ou est-ce que ça se fait souvent? Ah, pardon, vas-y.
2: Oui, j'ai l'impression que Maurice, c'est le seul que je connais qui, entre guillemets, vire les monteuses à la fin du tournage. Mais pour la raison que j'ai dit tout à l'heure, parce que c'est une autre, il envisage une autre étape, une autre façon d'aborder le film, puisqu'il est tout tourné. Voilà, donc ça, quelque chose a changé profondément, bien évidemment, avec une matière incomplète et une matière complète, donc on comprend très bien. Et puis le montage, donc, comme tu le disais, c'est la troisième écriture, mais surtout c'est la dernière. Après, il n'y a plus rien à faire. C'est-à-dire, si ce n'est pas là où on rattrape les erreurs, où on rectifie, j'allais dire, change en tout cas le scénario pour les besoins de réagir avec ce qui a été tourné, qui encore une fois n'est pas ce qui a été écrit, puisque dans un cas on est en face de mots, et dans l'autre cas on est en face de la chair des acteurs et de la voix des acteurs, qui change considérablement les choses, bien évidemment, avec des choses que la réalisation estimait devoir être réussies et qui ne le sont pas, ou pas autant qu'elle le souhaitait. Donc il y a des modifications à apporter, bien évidemment, à cette matière qui est vivante, volatile, fluctuante, qui n'est pas toujours à la hauteur, qui est quelquefois plus haute, qui fait que quelquefois on laisse des séquences beaucoup plus longues qu'elles n'étaient prévues au tournage. Je pense que c'est à peu près le cas des fossettes dans Nos Amours, ou des séquences comme ça qui ont la grâce et qu'on laisse se développer. Maurice avait un très beau mot pour ces séquences-là, d'ailleurs. Je pense à une autre qui est très longue comme ça, et qui n'est pas en un plan, qui est en 11 plans, si je me rappelle bien, et qui fait une douzaine de minutes, mais elle a l'air d'être en un plan parce que c'est complètement fluide, les plans s'enchaînent très facilement. Il disait, je voudrais que ça ne s'arrête jamais, que ce soit comme un boulevard. On voit bien pourquoi il a tourné La Gueule Ouverte majoritairement en plan séquence. C'est d'une certaine façon ce qu'il aurait voulu dans ses films, c'est que le temps ne s'arrête pas. Alors pour ça, il y a deux solutions, enfin il y a plusieurs solutions, mais il y en a majoritairement deux, je dirais, ou tourner en plan séquence. Mais c'est beaucoup plus risqué, parce que c'est vrai que les arythmies dans un plan séquence peuvent être très, très douloureuses et abîmer un film en quelque sorte. Quoique Pialat a le don pour une chose que j'ai jamais vue dans les films des autres, qui est que quelquefois de longs plan meurt en quelque sorte et qu'il renaisse. C'est-à-dire qu'il y a une sorte de trou narratif ou de présence des acteurs, quelque chose se dilue un peu, ça, on a l'impression que ça va se terminer et puis en fait ça repart. Et on le voit particulièrement bien dans La Maison des Bois, on voit bien qu'il a laissé les queues de plan traîner très longtemps possible, en considérant qu'à partir du moment où ça reste, c'est le film, c'est la réalité qui a été, enfin la réalité entre guillemets comme toujours bien sûr, mais la réalité qui a été fermée, qui a été filmée. Dans les scènes de classe, il a laissé avec Martine Giordano d'ailleurs, qu'il a monté en entier, il laisse ses plans donc vivre, s'absenter un peu et revivre en quelque sorte. Je pense que ça c'est une magie que je n'ai pas vue, peut-être chez Tarkovsky, peut-être on voit ça dans Stalker, dans des films de Tarkovsky, quelque chose qui fait un peu l'effet de la façon dont je le raconte un peu naïvement, je sais, c'est un peu primaire, mais d'une certaine façon c'est un peu ce qu'on vit en projection d'ailleurs. On voit bien que quand on voit les films, quelquefois on flotte un peu, hein. Moi ça m'arrive aussi de m'endormir, je crois que c'est, je sais plus si c'est Godard ou quelqu'un qui disait de toute façon, si on dort bien pendant un film, c'est que le film est bon. Je serais assez de cet avis, sauf à un détail près, c'est que c'est celui du monteur, c'est quand on s'endort pendant des rushs, moi j'estime que ce ne sont pas des bonnes prises. Donc si, ça, si je m'endors, et ça m'arrive de m'endormir en voyant des rushs parce que c'est fortement ennuyeux, j'estime que ce n'est pas la bonne prise. Alors évidemment, il faut vérifier ça en les revoyant éveillés, mais la plupart du temps, je pense que le sommeil tombe à point nommé. Voilà.
1: Mais il y a une notion aussi de sculpter le temps finalement avec des plans séquences ou des plans un peu longs dont le rythme va changer. En fait, peut-être que c'est parfaitement personnel, mais moi je trouve ça d'autant plus intriguant. Finalement, laisser tourner la caméra crée une sorte de suspense, c'est-à-dire pourquoi on nous montre ça ?
2: Oui, c'est le bon mot, le suspense, c'est exactement ça. C'est-à-dire que si ça reste, effectivement on se dit mais pourquoi le plan continue ? C'est exactement ce que tu viens de dire. Et ça crée un suspense je dirais en mou, hein, d'une certaine façon, on troue. Mais justement, le fait qu'on se pose des questions et que le spectateur vive, et il vit avec les personnages, mais quelquefois, quand quelque chose s'absente, ça se retourne vers lui. Et donc, s'étant projeté dans les personnages, il se projette dans le film, dans l'attente du film. C'est comme ça que ça fonctionne. C'est vrai que c'est très juste que ça crée un espèce de suspense. Là, il y a, sur cette histoire de plan séquence et de plan monté, par exemple, c'est quelque chose que j'aimais beaucoup chez Truffaut et qu'on repère assez bien, c'est l'alternance de plans de séquence en plan séquence et des séquences très découpées. Et je pense que ça, c'était quelque chose chez lui de très conscient. Il sait très bien qu'il faut varier les plaisirs. Et Boris le sait aussi, il n'y a qu'à voir Van Gogh à quel point c'est varié justement sur les tempos et les longueurs et des séquences, etc. Je pense que ça, c'est une science, c'est un désir, un ressenti de metteur en scène qui est extrêmement fort et qui je dirais pas qu'il prévoit, mais enfin, dont ils espèrent que ça va fonctionner, ces alternances de temps.
1: Le fait d'avoir travaillé avec des très grands réalisateurs, réalisatrices, et toi qui es passé aussi derrière la caméra, est-ce que ça nourrit ton cinéma ? Est-ce que ça nourrit ton travail de montage aussi ? Enfin, j'imagine, bien sûr, on se nourrit de ces expériences. Et est-ce qu'il est arrivé quelquefois que tu ne t'entendes pas du tout, alors peut-être pas avec la personne, mais avec la vision finalement du film et du montage sans forcément citer de nom.
2: Oui, bien sûr. Non, mais c'est pas important de citer des noms, mais c'est important de voir effectivement quelquefois il y a des choses qui ne cadrent pas du tout. Alors l'expérience la plus catastrophique que j'ai eue, c'était une réalisation qui était totalement formatée et qui, sous prétexte dans le scénario, était écrit parce que comme une séquence commençant par un insert. Et donc moi j'avais trouvé, je me rappelle très bien, entre cette séquence et la précédente, une formule que j'aime beaucoup plus, c'est de passer d'un même acteur à la fin d'une séquence, au même acteur dans un tout autre état au début d'une séquence. Donc j'avais joint les deux visages de cette jeune fille et ça se passait dans un lavoir et la metteuse en scène m'a fait remettre le plan de battoir qui cassait le rapport entre la fin d'une scène avec un visage dans tel état psychologique et plus tard, un début de scène avec le même visage dans un tout autre état psychologique, qui est beaucoup mieux qu'un scénario, parce qu'au lieu de dire on est au lavoir, on dit le personnage a vécu quelque chose entre les deux séquences. Voilà. Alors ça, pour moi, c'est typiquement les effets importants du montage. Donc voilà, quand il n'y a pas de raideur comme ça qui fait du scénario, ça m'est arrivé aussi avec un jeune metteur en scène qui faisait son premier film que j'avais monté. Et en revenant du tournage, j'avais tout monté, il m'a dit, oh là là, mais t'as fait plein de changements, pourtant on a fait 17 versions du scénario, ce à quoi je lui ai répondu, le montage ça va être la 18e version du scénario, si c'est pas la bonne on va être très très embêté, donc il vaut mieux se rendre compte des problèmes et essayer de les résoudre. Je sais que chaque résolution de problème amène des problèmes supplémentaires, c'est tout à fait vrai, mais il faut aussi résoudre les problèmes supplémentaires que ça crée, par des doublages, par des musiques, par une autre modification d'ordre du film, voire par la mise à la poubelle totale de telle séquence qui ne répond pas à l'attente globale du film.
1: Et il y a beaucoup de personnes, d'artistes voilà, qui travaillent sur des peintures ou bien sûr des films ou des livres qui disent qu'à un moment il faut abandonner finalement son œuvre parce que sinon on peut bosser dessus indéfiniment. Alors toi qui interviens justement à la dernière partie, est-ce que tu arrives justement à lâcher prise ?
2: Alors on lâche pas prise facilement, à tel point que quand je revois des films que j'ai montés il y a longtemps, quelquefois je me dis, j'en ai encore revu un il y a pas longtemps et je me suis dit on n'aurait jamais dû laisser cette séquence, voilà. Mais c'est un peu tard et puis quand même il y a un point dans les montages, en général ça se passe dans le sens inverse, c'est-à-dire le film devient bien de projection en projection, on se dit voilà on s'approche, ça commence à ressembler à un film, puis il y a une projection, on se dit là vraiment on est dans le presque parfait, enfin c'est jamais parfait, hein, mais dans le presque presque parfait. Il resterait encore peut-être à enlever quelques petits temps par-ci, par-là, etc. Donc on enlève ces petits temps par-ci, par-là. Prochaine projection, le film se casse entièrement la gueule. C'est-à-dire que les petits bouts de gras qui restaient à droite, à gauche, ces choses qui font vivre. C'est exactement le même problème quand à l'aube de tourner un scénario, le tournage passe de 8 semaines à 7 et que les producteurs disent à tout à l'heure, il faut faire quelques coupes. Et là, on fait des coupes, des séquences prétendument inutiles. Et c'est une catastrophe parce que ça décharge les films. Ben, c'est le même processus à l'avant-dernière projection, je dirais, et la dernière projection d'un montage. Quand on se met à couper trop, le film se décompose et quelque chose ne fonctionne plus. Et donc, la plupart du temps, dans ces cas-là, on remet les coupes qu'on avait fait, on revisite un peu le tout en se disant on peut en faire quelques-unes, mais surtout pas les 25 coupes qu'on a fait. Il y a peut-être 2-3 allègements, 4-5 moments à alléger, mais il faut faire très gaffe parce que c'est là où le film... C'est quand il est bien que le film devient fragile. Et donc là, on sait qu'on est obligé d'abandonner. Et je dirais, avec Stevenin, on se disait voilà, on pourrait encore continuer parce qu'on aime tellement le montage, donc on pourrait continuer pendant des heures, des jours, des semaines, des mois à faire ça. Mais à un moment, on se dit, voilà, là, on approche d'une des images possibles du rêve du film. Attention, ça commence à devenir dangereux parce qu'on va se réveiller et on va mal se réveiller de ce rêve.
1: Le cinéma est, depuis quand même pas mal d'années, en termes de, justement de grammaire cinématographique, relativement calibré. Mais le montage, il me semble, reste un des derniers endroits où l'expérimentation, l'expérimental même peut-être, est de mise. Et même ce, peu importe finalement le film. Tu parlais du film de Passe-Montagne de Jean-François Stévenin. C'est à la lecture de ton autre livre, donc le Point de vue du lapin, c'est vraiment l'impression qu'on a, et ce que tu évoquais, c'est-à-dire que vous auriez pu continuer à modifier, à changer, à transformer, mais en fait, ça devait être effectivement passionnant de prendre le temps, en tout cas, de modifier à ce point un film. À tel point que, bah justement, monté par quelqu'un d'autre, un film peut avoir une forme absolument différente. Cette émission touche déjà à sa fin, ça passe toujours très très vite, surtout avec des invités aussi passionnants que toi. Yann Dedet, merci beaucoup. Alors, je rappelle cette actualité, donc l'émission est enregistrée, elle va passer dans très peu de temps sur la Radio Prune à Nantes et la Radio Campus Paris. À Paris. Et puis, c'est à l'occasion donc, de ce livre que tu viens d'écrire et qui vient d'être publié par les éditions POL, Portrait de l'artiste Anselme Maume, qui revient donc sur ton travail avec Maurice Pialla, très grand réalisateur, avec qui tu as tourné quand même pas mal de films, 1, 2, 3, 4, 5, et avec qui tu détailles un peu ta relation avec lui. Et merci beaucoup d'être venu une seconde fois, donc on a vraiment beaucoup de chance ici. On n'a pas parlé de ton travail avec plein d'autres gens, avec Maïwenn Lebesco pour le film Police. Ah si, j'avais une question à te poser. Un film pour lequel tu as remporté un César, est-ce que ça a l'air très lourd? Est-ce que c'est très lourd du coup?
2: Oui, l'objet est assez lourd. Heureusement, là, cette fois-là, je n'ai eu qu'un demi-César puisque je l'ai eu avec Laure Gardette. Et voilà. Je voulais quand même ajouter un truc bien sur le montage, c'est qu'on est quand même dans le danger. Hein. C'est-à-dire, comme effectivement c'est un jeu, ce que tu dis, c'est pour ça qu'il faut s'arrêter à un moment parce que ça pourrait ne pas finir. Et il y a un moment où, comme je disais tout à l'heure, on risque de détruire le film à force de faire joujou. C'est quand même fragile un film, mine de rien.
1: Ouais. Et donc ça t'arrive aussi d'ailleurs de venir un peu à la rescousse sur d'autres films comme tu as pu me le raconter.
2: De faire des consultations, oui.
1: Voilà. Bien, merci beaucoup.
2: Merci de m'avoir invité, Alexis.
1: Et puis à une prochaine fois, avec très grand plaisir. On termine donc après ces deux musiques qu'on a pu écouter pendant l'émission, assez solennelles, assez triste même parfois, on va passer du tout au tout avec David Martial qui chante Célimène, un tube des années 80.
2: Qui a la musique de Loulou.
1: La musique qu'on entend.
2: Qu'on entend en direct dans une boîte de nuit au début de Loulou.
1: À très bientôt dans 100 ans de cinéma. Merci.

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2: Radio Campus Paris. Bonjour à tous.
3: Salut tout le monde.
4: Bonjour à tous.
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2: Il est 14h sur Radio Campus Paris et tout de suite, vous allez écouter la rediffusion de Petites Ondes d'hier après-midi jusqu'à 14h30.
6: Bonjour à toutes et à tous. Vous écoutez Mitri Rap sur Radio Campus Paris 93.9 FM.
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6: Je suis Yasser, votre présentateur, et je vous emmène avec moi dans cette émission spéciale réalisée par les élèves de 4e C du Collège Paul Langevin. Nous sommes en direct sur le 93.9 FM et nous allons parler du rap. Pour en parler, nous écouterons interview du duo mythique du 91 PNL. C'est parti pour Mitri Rap.
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6: Et tout de suite, c'est l'heure de l'interview. Bienvenue à notre journaliste Zakaria. Et vous recevez Tariq et Nabil du groupe PNL. Vous allez nous parler de rap et de la carrière légendaire de PNL.
8: Alors, bonjour aux jeunes rappeurs. Pour Tariq, pourquoi est-ce que vous vous appelez PNL ?
9: Alors, moi et Nabil avons choisi le nom PNL qui signifie Peace and Love pour la paix et l'argent.
8: Nabil, comment avez-vous percé ?
10: Le 8 mai, nous avons sorti le clip Plutonique Sosa, mais c'est le clip Le Monde ou Rien qui nous a vraiment fait percer.
8: Alors, une question pour vous deux. Quelles sont vos musiques préférées que vous avez produites ?
9: Alors, pour moi, la musique préférée que j'ai produite, c'est Sur Paname.
10: Et pour ma part, la musique que je préfère est La Misère est si belle.
8: Pourquoi est-ce que vous avez arrêté le rap ?
9: Nous avons arrêté le rap car nous avons vraiment mal vécu le buzz.
8: Comptez-vous reprendre le rap un jour ?
10: Pour l'instant... On ne pense pas, mais à l'avenir, on voudrait bien.
6: Merci à toutes et à tous. La suite arrive sur Mitri Rap.
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1: On vient d'écouter La misère est si belle de PNL. L'émission Mitri Rap continue sur Radio Campus Paris.
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1: C'est la fin de notre émission Mitri Rap. Merci à Zakaria, notre journaliste, et à nos invités Tariq et Nabu du groupe PNL. Merci à Kylian pour la réalisation de cette émission. Bonne soirée à toutes et à tous sur Radio Campus Paris.

0: Bonjour à toutes et à tous. 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
0: Je suis Lola, votre présentatrice. Et je vous emmène avec moi dans cette émission spéciale réalisée par les élèves de 4e C du collège Paul Langevin. Nous sommes en direct sur le N3.NFM et nous allons parler du sport. Pour en parler, nous écouterons une interview de Mathéo, notre journaliste, et nous recevrons Régis Le Goria. Et Naïm. Nous accueillerons ensuite une chronique de Curtis, le volet assis. C'est parti pour Au cœur du jeu.
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0: Et tout de suite, c'est l'heure de l'interview. Bienvenue à notre journaliste Mathéo.
2: Alors, bonjour à tous.
0: Vous recevez Naïm, joueur de handball. Vous allez nous parler de ce sport.
2: Alors, Naïm Dera est un joueur de handball à Tremblay, en U15, qui est au poste d'arrière gauche. Ça fait depuis combien de temps que tu joues au handball?
3: Ça fait 5 ans.
2: Alors, pour la deuxième question, on va parler du joueur que tu admires.
3: Le joueur que j'admire est Nicolas Karabatic.
2: Alors, espères-tu une carrière pro au handball?
3: Oui.
2: Et comptes-tu changer de sport dans les prochaines années?
3: Pas du tout.
2: Et pour la dernière question, avant de passer à Régis Le Goria, y a-t-il un match qui t'a marqué?
3: Non.
2: D'accord.
0: Merci à tous. La suite arrive sur Au cœur du jeu. On revient dans un instant, juste après une petite pause musicale.

0: Eye of the Tiger de Survivor. L'émission Au cœur du jeu continue sur Radio Campus Paris.
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0: On retrouve notre journaliste, Mathéo. Vous recevez maintenant Régis Legoria. Vous allez nous parler de films et de séries autour du sport.
2: Alors, Régis Legoria est un cinéphile qui s'est fait connaître sur TikTok, le nouveau réseau social des jeunes. Alors, pour la première question, quel est le meilleur film de sport que tu as regardé, Régis Legoria ?
3: Bonjour. Déjà, il y a The Rocky qui est un très bon film, sauf le dernier qui est juste là pour faire de l'argent, mais bon. Mais aussi, il y a Marty Supreme, même si c'est moins un film très basé sur le sport.
2: Alors, moi, je n'ai pas vu Marty Supreme. Du coup, puisqu'il est si récent, faites-nous un vif résumé pour nous convaincre davantage d'aller regarder Marty Supreme.
3: Marty Supreme est un film qui parle de Marty Mauser, qui veut devenir le meilleur joueur de ping-pong, mais qui a beaucoup de problèmes pour y arriver dans les années 50. Mais on parle plus du personnage que le sport.
2: Alors, pour la dernière question, je voudrais vous remercier une fois de plus d'être passé sur l'émission Au cœur du sport fait par Radio Campus.
3: De rien.
2: Alors, qu'en pensez-vous en général des séries et des films de sport qui ont évolué au fil du temps ?
3: Les films sur le sport sont pas ouf, même si je pense que les films et séries sur le sport évoluent bien, mais rarement incroyables. Et pour les anciens films comme Rocky, ils vieillissent vraiment très bien.
2: Alors, c'est tout pour cette interview. Merci à Naïm et merci à Régis Legoria d'être passé et d'avoir présenté le sport, des sports.
0: Merci à tous. La suite arrive au cœur du jeu.
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0: Notre chroniqueur Curtis s'installe en studio. Comment ça va ?
4: Ça va, et vous ?
0: Aujourd'hui, tu viens nous parler du volley-ball assis. On m'a dit que c'était le sport que faisait ta tante. C'est vrai ?
4: Oui, c'est vrai. Et plus précisément de ma tante Estelle Galland. À la suite d'un grave accident de travail, Estelle a perdu une partie de sa mobilité, notamment dans les jambes. Elle découvre la discipline du volley assis grâce au club de Mitrimori. Et c'est une révélation. Elle prend goût au sport et retrouve une vie sociale. Depuis, elle a intégré l'équipe de France et entraîne à l'UJMS, volleyball.
0: Et du coup, Curtis, c'est quoi exactement le volley assis ?
4: Eh bien, Lola, c'est un parasport dérivé du volleyball pratiqué assis par des personnes en situation de handicap physique, au départ utilisé comme moyen thérapeutique. Ce sport devient paralympique en 1980 pour les hommes et en 2004 pour les femmes. D'ailleurs, ma tante était aux Jeux paralympiques 2024 et prépare déjà les championnats du monde cet été en Chine.
0: Merci Curtis. C'est la fin de notre émission Au cœur du jeu. Merci à Naïm, Régis Legoria, joué par Nathan, et Mathéo, notre journaliste. Merci à Gabriel pour la réalisation de cette émission. Bonne soirée à toutes et à tous sur Radio Campus Paris.
5: Bonjour à tous et à tous, vous écoutez la musique en floraison.
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5: Je suis Yasmine Kansous, votre présentatrice, et je vous emmène avec moi dans cette émission spéciale réalisée par les élèves de 4C, Léonie Born, Leïna Biraz, Melissa Besmaïl, Ousna Sheraz et Gaïa Thésor. Nous sommes en direct sur le 93.9 FM et nous allons parler de chansons francophones de France et de Belgique. Pour en parler, nous écouterons Angèle et Elena qui répondront aux questions de Leïna. Nous accueillerons ensuite Ousna qui nous présentera une chanson de Laurent Voulzy. C'est parti pour la musique en floraison.
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5: Et tout de suite, c'est l'heure de l'interview. Bienvenue à notre journaliste Leïna.
6: Bonjour, vous allez bien ?
7: Ça va et toi ?
6: Oui.
5: Vous recevez Elena et Angèle, deux chanteuses qui nous viennent tous les deux de chez nos amis les Belges. Vous allez nous parler de vos carrières respectives. Mais avant de commencer, on écoute vos deux chansons.

0: Elena et Angèle, quel âge avez-vous ?
1: Alors, moi j'ai 30 ans.
2: Et moi j'ai 24 ans.
0: Vous êtes née où ?
1: Je suis née dans notre belle capitale de Bruxelles.
2: Et pareil.
0: À quel âge vous avez commencé à chanter ?
1: J'ai commencé vers l'âge de 7 ans.
2: Et moi j'ai commencé à mes 12-13 ans.
0: Est-ce que le chant était votre rêve depuis le début ?
1: Non, au départ, je voulais être mannequin, faire des études dans le mannequinat. Mais finalement, j'ai pris une voie vers la musique. Et j'ai réalisé mes deux rêves.
2: Et moi, dès mon plus jeune âge, j'ai voulu faire chanteuse.
0: Elena, avant de participer à la Star Academy, qu'as-tu fait pour t'intégrer dans le monde de la musique ?
2: Alors, à un anniversaire, on m'a offert un piano et je m'entraînais beaucoup dessus. Et vraiment, juste avant de partir à la Star Academy, j'ai commencé à prendre des cours de chant.
0: Pour vos musiques, est-ce que vous vous êtes inspirée d'un artiste particulier ?
1: Alors, moi, oui, je me suis inspirée de Jacques Brel.
2: Et moi, je me suis beaucoup inspirée de Angèle, du coup, qui est une artiste belge que j'écoutais beaucoup.
0: Ok. Angèle, quelle est votre musique préférée de Elena ?
1: C'est Capuche.
0: Et vous, Elena, quelle est la musique préférée que vous aimez de Angèle ?
2: C'est une musique qui rejoint un peu ma musique Capuche. C'est la musique Balance ton quoi.
0: Ça fait quoi d'être célèbre ?
1: C'est un peu énervant quand, avec les critiques et tout, mais franchement, sinon, c'est super, genre, c'est incroyable.
2: Moi, je trouve ça génial parce que avant d'être chanteuse, j'étais pas vraiment quelqu'un, mais après, en fait, je veux que les gens qui écoutent ma musique se disent « Oh, moi aussi, je peux devenir comme ça » et tout.
0: Merci d'être venue et à la prochaine. J'espère.
2: Au revoir.
0: Au revoir.
3: Au revoir. On revient dans un instant, juste après une petite pause musicale.

Bonjour, je m'appelle Ousna Sheraz. Aujourd'hui, je vais vous parler d'une chanson, Le pouvoir des fleurs, de Laurent Voulzy, écrite par Alain Souchamp. Cette chanson a été enregistrée dans un studio Davout à Paris et il est sorti en 1992. La chanson évoque le pouvoir des fleurs, leur message et leur symbole. Plusieurs fleurs sont citées dans la chanson, le jasmin, le lilas, la rose et le géranium. Je vous parle de cette chanson car j'aime beaucoup les fleurs et quand je sens leur parfum, ça me relaxe. Le parfum des fleurs m'attire vers elles. Pour moi, l'odeur des fleurs peut soulager certaines personnes. Pour moi, les fleurs améliorent l'humeur et notre santé. J'aime beaucoup les fleurs, tous les types de fleurs, et j'aimerais bien vivre dans un endroit plein de fleurs et de la nature. Je vous conseille d'écouter cette chanson. Si vous ne pouvez pas sentir des fleurs, j'espère que ça pourrait vous aider.

Merci Ousna. C'est la fin de notre émission La musique en floraison. Merci à notre journaliste Leïna, notre chroniqueuse Ousna, nos deux invités Angèle et Elena. Merci à notre réalisatrice Gaïa. Bonne soirée à tous et à tous sur Radio Campus Paris.

0: Bonjour à toutes, vous écoutez sous le même toit sur Radio Campus Paris 93.9 FM.
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0: Je suis Léo Bourgeois, votre présentateur, et je vous emmène avec moi dans cette émission spéciale réalisée par les élèves de 4e C. Et nous venons du Collège Paul Langevin. Nous sommes en direct sur le 93.9 FM et nous allons parler du sexisme et d'inégalité de genre. Pour en parler, nous écouterons notre chroniqueuse Lucie Pascal. Nous accueillerons ensuite notre invitée Lydia Boury et notre journaliste Léa Brocker. Nous finirons cette émission avec un instant musical. C'est parti pour Sous le même toit.
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0: Notre chroniqueuse Lucie s'installe en studio. Comment ça va ?
2: Bien et vous ?
0: Je vais bien, merci. Aujourd'hui, tu viens nous parler de l'inégalité entre les deux genres.
2: C'est exact, Léo. Je suis ici pour dénoncer la discrimination de plus de 30% des enfants et adolescents qui déclarent avoir été victimes de plusieurs moqueries à l'école. Parmi toutes ces moqueries, une bonne partie sont des attaques sexistes fondées sur le genre. Ma question est la suivante. Pourquoi les filles sont-elles autant ciblées ? Au collège, les filles sont deux fois plus souvent harcelées que les garçons. Plusieurs personnes ont affirmé en interview que les parents sont responsables du comportement de leur propre enfant ou qu'ils ne font pas suffisamment attention à leur attitude au collège. Les élèves harcelés ont tendance à se replier sur eux-mêmes ou de passer à un comportement plus agressif. Mais alors, quelle est la solution pour essayer de remédier à tout ça ? À l'école, nous remarquons déjà une séparation absurde en termes d'amitié entre les filles et les garçons. Les filles avec les garçons et les garçons avec les filles. Les filles avec les filles et les garçons avec les garçons, comme on dit. 40% des élèves interrogés expliquent ne pas avoir d'amis du sexe opposé. Pourtant, dans une société encore parfois inégalitaire, je pense personnellement qu'avoir des amis des deux genres permet... pourrait aider chacun à mieux comprendre les autres.
0: Merci à toi, Lucie. On revient dans un instant, juste après une petite pause musicale.

0: vient d'écouter Balance ton quoi de l'artiste Angel. L'émission Sous le même toit continue sur Radio Campus Paris.
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0: Et tout de suite, c'est l'heure de l'interview. Bienvenue à notre journaliste Léa Brocker. Vous recevez aujourd'hui Lydia Bourri. Vous allez nous parler de l'inégalité entre les hommes et les femmes.
2: Bonjour, je m'appelle Lydia, j'ai 14 ans et je suis invitée aujourd'hui pour donner mon avis sur l'égalité entre les filles et les garçons.
3: Bonjour Lydia, je suis la journaliste Léa et je vais te poser quelques questions pour avoir ton avis sur le sujet. Toi qui es au collège, durant les cours, peux-tu apercevoir des formes d'inégalité entre les genres ?
2: Oui, car les filles se mettent toujours avec des filles et les garçons avec les garçons, qu'ils soient en sport ou en classe ou durant des travaux de groupe.
3: Dis-moi Lydia, as-tu des frères et sœurs ?
2: Oui, j'ai un petit frère.
3: Entre toi et ton frère, tes parents ont-ils un comportement différent ?
2: Non, mes parents ont exactement le même comportement avec moi et mon frère.
3: Ok. Dans la cour de récréation, remarques-tu du sexisme ?
2: Oui. Des fois, j'entends des phrases comme « les filles, leur place sont à la cuisine », »,« les femmes, c'est nul au foot », bref, des choses comme ça. Et aussi des gens critiquer des personnes sur leur physique, soit les filles, soit des garçons, selon les stéréotypes.
3: Lydia, par exemple, dans l'éducation moderne, y a-t-il certaines attentes sur l'attitude d'une fille et celle d'un garçon ?
2: Par exemple, dans plusieurs dessins animés, les filles sont gentilles, dociles et calmes. Alors que les garçons sont courageux et n'ont peur de rien, ne pleurent jamais. Les enfants qui regardent les dessins animés, ils vont penser qu'ils ont le devoir d'être comme ça, pour s'intégrer plus facilement, alors qu'ils n'ont pas forcément envie d'avoir ce comportement.
3: Spécifiquement en cours de sport, peux-tu me dire comment le sexisme peut se manifester ?
2: Par exemple, quand on doit faire les équipes, c'est les garçons qui sont le plus choisis en premier, car on leur a appris que les garçons sont meilleurs au sport.
3: Bon, nous arrivons à la fin de mes questions. Merci à toi Lydia.
2: De rien, avec plaisir, au revoir.
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0: C'est la fin de notre émission Sous le même toit. Merci à Léa Brocker, Lydia Bourri et Lucie Pascal. Merci à Quentin Barzezowski et à Kylian Bastos Moreira. Bonne soirée à tous et à toutes sur Radio Campus Paris.

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0: Bonsoir, bienvenue pour La Relève, le 15e radiophonique de Radio Campus Paris, consacré aux nouveaux talents et aux récits originaux, à moins que ce ne soit l'inverse. Ce soir, on va parler d'Espagne et de masculinité. Mon invité, c'est une première, non pas que ce soit une invitée, mais qu'elle soit anthropologue. Bonsoir Alix Boireau.
1: Bonsoir Christophe.
0: Vous êtes docteur en anthropologie sociale, vous êtes chercheuse au CESTIM à l'université d'Aix-Marseille et vous venez de publier une enquête passionnante qui s'appelle « Où vont les garçons ?» qui est publiée aux éditions Léonide et qui a pour sous-titre « Enquête sur les masculinités en vacances ». Alors, avant de vous lancer, parce que ce livre est le résultat d'une recherche que vous avez menée, est-ce que vous pouvez nous dire ce que vous étiez allé chercher en faisant cette étude

0: Et en fait, c'est une pratique qui est souvent dévalorisée et en même temps qui amène des millions de personnes, en fait, hein. Donc, je voulais mieux comprendre, finalement, l'expérience des jeunes touristes qui se rendaient dans ce genre de lieu, leur perspective vraiment de personnes concernées.
1: Ça veut dire qu'à la base, vous êtes quelqu'un qui avait travaillé déjà, vous aviez déjà travaillé sur le tourisme de masse? Enfin, en tout cas, c'est le domaine qui vous
0: Non,
1: intéresse, non,
0: oui.
1: pas forcément.
0: Bah, alors oui, en tout cas, oui, au départ, je fais de l'anthropologie du tourisme et justement, j'avais travaillé sur le tourisme solidaire. Donc, je
1: Donc, rien
0: m'étais
1: à
0: dit, bon,
1: voir.
0: alors c'est un petit peu le bon tourisme, donc on va aller regarder de l'autre côté, qu'est-ce qui se passe? Je mets des guillemets hein, dans le bon tourisme et qu'est-ce qui se passe sur ce tourisme qui, lui, est dévalorisé? Je voulais aller regarder ça. Ouais.
1: Parce que vous-même, vous le dites hein, dans le livre, hein, je révèle rien, vous l'écrivez, vous-même, ce n'est pas du tout le genre de tourisme que vous pratiquez, celui que vous êtes allé étudier, vous êtes plutôt une backpackeuse, comme vous dites.
0: Oui, c'est ça. Oui, pour le dire vite, hein, mais oui, effectivement, mais du coup, c'était ça. C'était une curiosité aussi de me dire, bon, bah, moi, j'irai jamais là. Qu'est-ce qui se passe, en fait? Pourquoi est-ce qu'il y a des millions de personnes qui décident de faire ça? Enfin, souvent, ça part d'une curiosité personnelle aussi, hein, la recherche. Donc, oui, effectivement, c'était un univers que je connaissais pas du tout. Et même celui des boîtes de nuit, en général, j'étais quasiment jamais sortie en club à ce moment-là.
1: C'est exactement ce que j'ai ressenti en vous lisant. J'ai eu l'impression que c'était que votre travail anthropologique pour moi était. Je découvrais vraiment un univers, un monde d'un exotisme total pour moi. C'est presque Lévi-Strauss qui arrive en Amérique du Sud en vous lisant, hein, pour moi. Donc vous avez, c'est un monde qui s'est ouvert à moi en vous lisant. Vous avez donc, vous venez de le dire, enquêté à Lloret des Mares. Qui me semble être un haut lieu d'un tourisme de masse et en plus qui est low cost. Est-ce que vous, alors vous me dites que c'est un endroit que vous connaissez pas, est-ce que vous vous souvenez de ce que vous avez pensé de l'endroit la première fois où vous y êtes arrivé, vous êtes dit je change tout de suite de sujet de thèse. Est-ce que
0: Ouais,
1: est-ce que vous avez
0: bah
1: souvenir
0: je
1: d'une
0: me
1: image, d'une odeur, d'un bruit de, si vous aviez dû faire un
0: Ouais.
1: rapport d'étonnement à ce moment-là, qu'est-ce que vous auriez écrit?
0: Il y
1: Sortez-moi.
0: avait oui. Oh là là, mais en fait, il y avait vraiment beaucoup plus de monde, d'agitation, de bazar que ce à quoi je m'attendais. Et bah, par exemple, je me rappelle d'un truc là comme ça, mais un soir où il y avait beaucoup de monde, il est peut-être 2 heures du matin, je me rappelle plus. Et puis je croise un type qui est monté sur les épaules d'un autre, qui est en train de vomir. Il a pris un sachet en fait pour vomir. Ils sont en train de rigoler tous les deux et il y a une cavalcade vraiment. Donc le type est en train de vomir pendant que l'autre est en train de courir. Et je me suis dit ouais bon d'accord, c'est rien. Hein, c'est moi aussi je vais à la fête, mais là vraiment, enfin il y avait un truc ouais vraiment de l'ordre du gros bazar, quoi.
1: Ce que vous racontez finalement, c'est le monde des boîtes de nuit, des spring break. En quoi ça consiste ces vacances? Est-ce que vous pouvez expliquer à des gens qui, comme nous, alors puisqu'on est deux, à ne pas
0: Oui.
1: bien connaître cet univers, est-ce que vous pouvez nous décrire de quoi il s'agit?
0: Oui, bien sûr. Bon. Alors, pour être très clair, le décor de cette station balnéaire, en journée, c'est une station balnéaire assez classique.
1: Il y a un
0: Il
1: joli
0: y a
1: château,
0: des
1: moi j'ai vu
0: insouvenirs.
1: sur. J'ai
0: Il
1: vu
0: y
1: qu'il
0: a
1: y
0: un
1: avait un
0: joli
1: joli
0: château.
1: château sur Google Images. C'est là que j'ai vu que j'étais vieux et pas dans la scie parce qu'il me renvoie une image de château.
0: Oui,
1: Quand je tape le nom.
0: bien vu. C'est vrai.
1: Pardon, je vous
0: Oui,
1: laisse parler,
0: oui,
1: excusez-moi.
0: mais justement, en fait, si vous y allez la journée, vous pouvez être dans la cible si vous aimez bien les glaces et la plage, en fait. Hein, voilà, c'est dans la journée, il y a quand même des familles, des jeunes, des retraités, enfin un peu tout le monde. Mais c'est le soir, en fait, qu'il y a cette particularité. Puis bon, la journée, on voit bien qu'il y a beaucoup de jeunes quand même. Hein, mais le soir, toute l'activité va se resserrer autour de l'avenue principale, où on a une quinzaine de discothèques sur l'avenue et autour, et voilà, une centaine de bars. Donc, à ce moment-là, va vraiment se jouer, moi, ce que j'ai étudié, le tourisme festif, donc où des jeunes gens vont partir pendant à peu près une semaine, hein, généralement, ça peut être un peu moins, pour faire la fête vraiment tous les soirs, parce que tous les soirs là-bas, c'est un samedi soir, enfin, clairement. Pour une toute petite ville, hein, il y a 30 000 habitants, donc c'est un peu particulier.
1: Et quand vous dites des jeunes gens, ils ont quel âge?
0: Oh, alors, ça peut être moins de 18 ans parce qu'ils ne sont pas toujours très regardants pour les entrées, mais bon, en général, entre 18 et 23 ans, voilà, à peu près. Ça peut dépasser un peu d'un côté et de l'autre.
1: Ouais, parce que vous avez interviewé des garçons qui ont plutôt la trentaine, il me semble. Je me souviens qu'il y a des témoins qui ont un peu plus, qui ont 28, peut-être 28, allez.
0: Alors, il y en a un qui a peut-être 28 ans, mais qui ment sur son âge. Et sinon, dans les plus vieux, en fait,
1: Déjà.
0: c'est des gens qui étaient venus, oui, des gens qui étaient venus plus jeunes et que j'ai interviewé moi plus tard. Mais sinon, non, il y a vraiment, en fait,

0: Moi, j'étais plus vieille que ça, hein, d'ailleurs, mais je faisais plus jeune. Et quand je révélais mon âge véritable, donc j'avais 30, 31 ans quand je suis arrivée, j'étais vraiment pas du tout à ma place. Enfin, il y avait vraiment un effarement. C'est vraiment fait pour les jeunes gens.
1: Alors, c'est un endroit où on boit beaucoup, c'est aussi, on va en reparler, une ville où on est censé avoir des relations sexuelles faciles. Qu'est-ce que viennent y chercher les jeunes? Est-ce que vous vous dites que finalement, contrairement à une image qu'on pourrait avoir, c'est pas tant la thèse classique du carnaval, de l'excès pour revenir après dans le droit chemin, mais que c'est plutôt l'idée de chasser l'ennui à tout prix?
0: Oui, en tout cas sur la question de l'alcool, oui, clairement, l'alcool, ça permet de ne pas s'ennuyer, en fait. Hein. C'est pas forcément pour être transgressif, etc. C'est vécu comme une expérience transgressive, disons, ce genre de festivités, mais c'est une expérience qui est tout à fait dans les normes de ce qu'on attend de la jeunesse occidentale, en réalité, en particulier pour les jeunes hommes. Donc, forme d'irresponsabilité, boire beaucoup, être entre amis, draguer. Donc voilà, c'est un petit peu parfois, ouais, vu comme ça, comme un carnaval, etc. C'est pas du tout ça. Enfin, c'est tout à fait normé et ça rentre dans quelque chose de tout à fait attendu.
1: Et donc, on vient y chercher quoi?
0: On vient chercher quoi? Alors, faire la fête, être entre amis, etc., ça c'est sûr. Mais en tout cas,
1: N'y
0: moi,
1: va
0: ce
1: pas
0: qui
1: seul?
0: m'intéresse.
1: Pardon, je vous coupe la parole. N'y va pas seul?
0: Oui. Non, on n'y va jamais seul. Non, la première année, moi, j'étais toute seule, justement, sur le terrain. Et il a fallu, après, que, justement, je me fasse embaucher comme rabatteuse de boîte de nuit pour avoir une place. Parce que, non, seule, ça n'a pas de sens. On est toujours en groupe d'amis. Donc, c'est ça qu'on cherche aussi, hein, la cohésion amicale. Mais moi, en tout cas, je me suis vraiment particulièrement intéressée à la question de la recherche, de la séduction, quoi. Enfin, voilà, de la recherche de rapports sexuels éventuellement, parce que justement la première chose qu'on me disait c'était non bah là on vient pour boire, on vient pour faire la fête, pour s'éclater, etc. Mais un peu en filigrane en fait il y avait aussi ce ah bah on était tous célibataires donc on est venu à Yorette, ou bah, au départ on devait être quatre et puis finalement il y en a une qui s'est trouvé un copain donc elle n'est pas venue, et voilà avec cette phrase récurrente là de ceux qui viennent en couple à Yorette n'ont rien compris. Donc je me suis dit tiens ça c'est intéressant. Il y a un truc à aller regarder, mais ce qui m'a sauté un peu aux yeux au final, c'est cette espèce de paradoxe, c'est que donc y a cette idée un peu que c'est un Tinder géant, mais en fait on se retrouve avec une large majorité d'hommes hétéros, hein, parce que c'est enfin, vraiment très hétérosexuel hein, comme lieu. Évidemment, il n'y a rien qui peut garantir un désir réciproque, donc même si on a des attentes comme ça d'un endroit où il y aurait particulièrement de relations sexuelles. C'est évidemment pas garanti. Et puis, il y a des normes de genre qui sont finalement parfois peu propices à la rencontre, comme voilà, des injonctions contradictoires pour les femmes, d'être à la fois désirables, mais pas forcément désirantes, etc. Donc, finalement, ce que j'observais, c'était qu'il y avait peut-être des attentes, mais qui n'étaient pas forcément, il n'y avait pas forcément concordance avec la réalité, disons.
1: Il y a beaucoup de paradoxes, et ce qui rend la lecture, moi j'ai trouvé de votre livre passionnante, c'est qu'on va de paradoxe en paradoxe, et qu'à chaque fois qu'on a l'impression d'avoir compris, en fait, vous montrez qu'il y a encore un niveau derrière. Et par exemple, cette ville est une ville qui travaille sur ce marketing, en tout cas les lieux, les fameuses boîtes de nuit, et peut-être pas la municipalité, mais en tout cas, joue beaucoup sur cette image-là. Et en même temps, les locaux la détestent, enfin en tout cas ceux que vous croisez, certains de ceux que vous croisez, peut-être pas tous, mais certains la détestent.
0: Oui, alors en
1: Comment il s'est
0: effet,
1: construit? Pardon, allez-y. Moi, ce qui m'intéressait dans le livre, c'était comment le marketing de cet endroit s'est construit, notamment ce que vous racontez sur le franquisme. Moi, je n'avais pas du tout ça en tête. Il faut rappeler, Franco était un dictateur qui est des années d'après-guerre, et enfin même d'avant la Seconde Guerre mondiale, qui est mort dans les années 70, qui a fait quand même une chape de plomb sur l'Espagne, mais qui, et je vous laisse continuer, a laissé un espace ouvert.
0: Oui, alors en fait, il y a certaines de ces stations balnéaires, mais c'est le cas d'Ibiza aussi, par exemple, qui ont finalement servi de vitrine au pouvoir franquiste pour montrer au monde, au reste de l'Europe en tout cas, que cette dictature n'était pas si arriérée que ça et que finalement, ils étaient très modernes, puisque vous voyez, on peut y faire la fête, ce qui était évidemment, voilà, une toute petite vitrine et quelque chose de très, voilà, de façade, hein, parce que par ailleurs, il y avait une répression et des mœurs, voilà, des carcans, etc. Mais ça permettait de montrer cette image moderne. Et Yorette des Mars, ça a été une de ces stations-là qui était une vitrine de la modernité. Donc c'est une station balnéaire qui est festive depuis vraiment très longtemps, en fait, hein, depuis au moins les années 60. Il y a des boîtes de nuit, etc. Ce qui a changé, c'est que à cette époque-là, il y avait donc des Espagnols et des touristes d'un peu tous les âges, et qu'à partir des années 90 et surtout 2000, la fête s'est resserrée, s'est segmentée, ce qui est le cas d'un peu partout, hein, du reste, mais à Ayoret, c'est vraiment particulièrement marqué, et donc avec des spécialisations sur des jeunes de plus en plus jeunes, et avec des boîtes de nuit qui sont spécialisées pour les Allemands, pour les Néerlandais,
1: Ouais.
0: pour les Français, etc.
1: Ça, j'ai trouvé ça fascinant parce que quand on vous lit, on a l'impression de lire une version un peu trash de l'auberge espagnole. Cette idée de tous les jeunes d'Europe qui se retrouvent et qui communiquent, alors dans tous les sens du terme, ils communiquent. Mais sauf que là, on s'aperçoit qu'ils sont ensemble au même endroit, enfin, mais pas vraiment ensemble justement, ils sont séparés au même endroit plutôt.
0: Oui, alors évidemment, il y a des espaces de circulation comme la rue qui font que, quand même, heureusement, des rencontres sont possibles au niveau inter-Europe. Mais effectivement, on n'est pas tout à fait dans l'idéal Erasmus, quoi. Il y a quand même, en tout cas, au niveau des institutions de la nuit, cette envie de segmenter parce que eux pensent que ça va aider. Non seulement pour avoir un produit qui est bien ciblé, et puis pour ne pas avoir trop de problèmes, parce que selon eux, l'interculturalité poserait des problèmes. Donc oui, c'est un peu particulier.
1: Et on sait s'il y a des relations entre les touristes et les locaux?
0: Des relations, c'est-à-dire
1: Bah
0: de discussions.
1: puisqu'il y a beaucoup de drague, tout ça, est-ce que c'est vraiment un truc pour les voyageurs qui viennent? Parce qu'il y a ce truc que vous racontez, hein, qui se passe là-bas, se reste là-bas. Est-ce que finalement, pour les locaux, c'est plus compliqué parce qu'ils ont un réseau parce que c'est ce que vous expliquez dans le livre, c'est qu'il y a beaucoup de choses qui sont aussi permises parce qu'on est loin de ses réseaux habituels, on est au mieux avec ses amis. Il y a certaines jeunes femmes ou jeunes hommes que vous interrogez, c'est la première fois qu'ils partent loin de leur famille, sans leur famille
0: Tout à fait.
1: plutôt. Donc ils peuvent s'autoriser beaucoup de choses et peut-être, ils s'autorisent beaucoup de choses plutôt. Alors est-ce qu'ils arrivent peut-être aussi parfois à avoir des relations avec des jeunes du coin ou vraiment ça reste les
0: Alors,
1: touristes avec les touristes et puis les autres, eux vont à d'autres endroits qui sont peut-être un peu que les autres
0: ouais,
1: connaissent
0: c'est
1: pas, quoi.
0: exactement ça. Non, non, le Lloret de Mar, c'est connu comme la station pour les guiris. Donc, les guiris, c'est les touristes étrangers. Et donc, justement, ça, c'est quelque chose, comme je vous disais, hein, qui a changé au fil du temps. Mais non, maintenant, il y a peu d'Espagnols, ou en l'occurrence, là, de Catalans, qui sortent à Lloret de Mar. Ça arrive, mais il y a vraiment une énorme majorité de jeunes qui viennent de l'Europe entière, mais pas de l'Espagne.
1: Il y a une chose qu'on découvre dans votre livre, c'est que tout ça est peut-être un mirage. C'est que finalement, toute cette promesse, alors après, enfin, non, je vais pas aller trop vite, mais toute cette promesse de rencontre facile, ben, c'est peut-être pas si facile que ça. Il y a beaucoup de jeunes hommes, en tout cas, avec qui vous avez parlé, que vous avez rencontré, qui n'ont pas forcément conclu, comme on disait à une époque.
0: Oui, en effet. Oui, ces attentes. Alors, les attentes festives, on va dire qu'elles sont plutôt
1: L'alcool
0: remplies.
1: coule.
0: Hein, voilà. Voilà, l'alcool coule,
1: Et
0: il y a des
1: pardon,
0: boîtes
1: pardon, pardon,
0: partout, elles sont énormes, etc. Ça...
1: je vous coupe juste
0: Oui.
1: parce que moi je suis quand même obligé de dire qu'il faut, l'abus d'alcool est dangereux pour la santé, qu'il faut boire avec modération, que tout ce qu'on dit là n'est pas à faire. Pardon, c'est mon rôle, pardon. Je leur dirai une fois avant
0: Je
1: la
0: vous
1: fin,
0: en
1: pardon.
0: prie. Ça va.
1: Allez-y.
0: Donc oui, niveau festif, ok. Mais par contre, oui, la majorité des touristes n'ont pas de rapport sexuel pendant leur séjour. C'est le cas à Lloret de Mar, mais c'est le cas. Ça ressort aussi sur les autres études qui ont été faites dans ce genre de lieu. Par exemple, Cancun, qui est un haut lieu du Spring Break, hein, donc qui s'inscrit dans ce genre de tourisme.
1: Qui est au Mexique, là,
0: Un
1: par
0: des
1: contre.
0: surnoms de Cancun au Mexique, tout à fait. Donc c'est plutôt pour les étudiants états-uniens. Le surnom, un des surnoms, en tout cas, de la ville, c'est Mancun. Donc voilà, enfin, on se retrouve quand même avec quelque chose où il y a une majorité d'hommes. Et encore une fois, les femmes de toute façon qui sont là sont pas disponibles sexuellement, hein, contrairement à ce qu'ils peuvent penser parfois. Donc oui, les attentes vont être déçues, mais en fait c'est extrêmement rare qu'ils remettent en cause le mythe un peu hypersexuel de la ville. C'est un imaginaire qui est vraiment très puissant. Et en fait, ils vont pas se dire, ou très rarement, que bah, leurs attentes étaient peut-être un peu illusoires et qu'il y avait peu de chances pour que ce soit une sorte de harem comme ça. Ce qui va se passer plutôt, c'est que à défaut d'avoir des femmes autour d'eux, etc., mais ils vont en parler tout le temps, en fait. Ils vont dire, bah, on cherche des filles, de façon plus ou moins vulgaire, etc., mais ils vont être vraiment très vocaux sur leur recherche de femmes. Ça peut être un peu pénible, d'ailleurs.
1: Oui, ça doit même l'être beaucoup. Faut quand même dire les choses. Et surtout, quand vous racontez, parce que vous les recontactez après, et ça c'est la fin du livre, vous racontez l'après, on a l'impression que même ceux pour qui ça n'a pas été formidable doivent continuer à entretenir le mythe. Il y a un truc du genre, si je dis que c'était pas terrible, ça veut dire que c'est moi qui n'étais pas... Pardon, c'est moi qui vais être vulgaire là pour le coup, c'est moi qui n'étais pas un bon coup, donc j'ai pas trouvé parce que je suis nul. Donc ils sont obligés d'entretenir le mythe pour faire croire toujours que c'était bien et que les autres y aillent aussi, et ils seront peut-être déçus autant.
0: Tout à fait. Donc il y a quelque chose d'un peu comme ça auto-alimenté. Après ça, c'est quelque chose que les touristes font en général, en fait. Hein. De toute façon, si on va dans un endroit qui est censé être génial, c'est pas très facile de dire ah bah non, en fait j'ai mal mangé en Italie. On va se dire ah bah c'est juste que t'as pas trouvé les bons restos. Voilà. Et donc c'est la même chose là. Finalement, quand on a quelque chose comme ça de très très fort hein, dans les attentes, dans le mythe touristique, etc. Effectivement, ça va être très coûteux socialement que de dire bah moi je suis passé à côté. Donc oui, ils vont effacer le moment d'ennui, etc. Et puis ils vont même souvent complètement réécrire l'histoire en disant voilà, il y avait des filles partout, c'est incroyable, elles étaient toutes magnifiques, etc. Ça c'est un vrai entretien beaucoup. Donc oui, c'est il y a ce récit qui est complètement réécrit en fait.
1: Il y a un chapitre.
0: Et effectivement,
1: qui...
0: ça alimente les attentes des futurs touristes, etc. Et c'est une boucle sans fin.
1: Et pendant ce temps-là, les locaux continuent de critiquer. Mais je voudrais parler d'un chapitre moi, qui m'a beaucoup frappé dans votre livre, c'est tout ce qu'il y a autour du rapport de ces garçons à la performance. Ils ne sont pas forcément... Alors, ceux qui arrivent à décrocher un rendez-vous vont avoir des aventures, mais elles ne sont pas forcément très concluantes. Mais quand même, ils sont fiers parce que finalement, ce qui compte, c'est d'avoir montré qu'on pouvait avoir un crush à l'air libre, j'ai envie de dire.
0: Oui, alors bon, déjà parce que justement, il y a cette attente-là qui est très forte, donc quand on y arrive, bon, ben c'est, voilà. Quel que soit finalement le résultat en termes de plaisir. Et puis là, comme pas mal de choses du livre, hein, je pense, enfin, ça vient parler de toute façon, pas que de Yorette Demar, mais d'un rapport à la sexualité et au plaisir qui est aussi écrasé parfois par ce rapport à la performance. Oui.
1: À la norme aussi, parce qu'il y a aussi tout le groupe autour, et on ne peut peut-être pas dire non plus ce qui se passe vraiment.
0: Oui, aussi. Oui, mais voilà, justement, ce que j'écris aussi, c'est que finalement, ça les gêne pas plus que ça de raconter que bon, bah, ils n'ont pas forcément eu d'érection, qu'ils n'avaient pas plus de désir que ça, etc. C'est pas ça le problème. Ce qui est important de mettre en avant, en tout cas, c'est que quelqu'un est revenu, une fille est revenue avec eux, quoi.
1: Est-ce que à l'époque, les gens ont parlé de... Je pense à cet article qui est apparu il y a maintenant 2, 3, 4 ans, peut-être plus, parce que le temps passe vite, dans The Atlantic sur la sex recession chez les jeunes. Est-ce que vous ressentiez déjà ça à l'époque? D'abord, est-ce que ce qu'a observé il me semble que ce qu'a observé ce magazine américain, on l'a vu aussi récemment dans une étude de l'Inserm. Je crois que c'est l'Inserm, une espèce de fatigue du sexe. Est-ce que déjà à l'époque, il y avait des voix minoritaires comme ça que vous entendiez?
0: Non, pas forcément. C'était pas vraiment ce qui. Et après, justement, cette fatigue du sexe, elle est à remettre en contexte aussi. De bon, mais qu'est-ce que ça signifie au juste? Est-ce que c'est pas parce qu'on écoute un peu plus ses limites, notamment les femmes? Enfin voilà, il y a pas mal de choses à. Enfin, c'est pas forcément toujours à déplorer, disons. Mais non, ça c'est pas quelque chose que j'entendais sur mon terrain, parce que ce soit les hommes ou pas mal de femmes aussi, ils étaient là pour séduire et plutôt dans au moins une revendication d'hypersexualité. Après, la réalité intime pouvait parfois être autre et ça ressortait hein, dans les discussions, mais non, c'était... C'était pas ça qui était mis en avant.
1: Alors, on va écouter un peu de musique. Alix, pardon, Boireau, je rappelle que vous êtes l'autrice de Où vont les garçons. Je suis pas sûr que ce soit un tube qui tourne beaucoup en ce moment en Espagne, mais j'espère que vous apprécierez le clin d'œil.

0: Cyndi Lauper, Girls Just Want to Have Fun, elles aussi, allez. Et oui, Pablo, j'ai fait anglais première langue, c'est un échec ma vie. Allez, X, on est toujours avec vous, Alix Barreau, vous êtes toujours avec nous ?
1: Oui.
0: Alors, est-ce que cette chanson vous a fait un peu de bien ?
1: Oui, c'était sympa.
0: Je voulais juste savoir, parce que justement, dans cet univers très masculin, très hétéronormé, comment s'adaptent les femmes ? Comment elles font, les jeunes filles, elles, pour supporter ça et peut-être pour gérer ce... Parce qu'on a, on a quand même l'impression... Enfin, je sais, faut que j'arrive quand même, choisisse bien mes mots, là. Mais on a quand même l'impression que ça doit être... qu'il y ait des bandes de garçons qui viennent pour... le mot qui me vient n'est pas un mot très joli, qui viennent pour attraper des, enfin pour draguer des filles, ça doit être du harcèlement perpétuel. Donc je me demande dans quelle mesure elles arrivent à avoir un temps de vacances. Voilà, c'était ça la question que je voulais me poser.
1: Ouais. Bon, elles trouvent des espèces. Alors, il y a, comme je disais tout à l'heure, il y a certaines femmes qui viennent aussi pour draguer, etc. Mais même parmi celles-là, c'est vrai que c'est pas évident parce que même celles qui ont l'habitude, hein, qui vont en boîte, etc., qui ont l'habitude quand même aussi d'être dans des univers un peu de séduction qui peuvent des fois être un peu lourds, on va dire, disent que bon, bah là, c'est vraiment trop. Effectivement, c'est trop. Donc, elles ont plein de stratégies. Bon, certaines qu'elles mettent en place de toute façon en boîte de nuit en général, comme se tenir la main entre elles pour éviter
0: jamais
1: de,
0: y aller
1: d'être seule.
0: Seul,
1: en fait,
0: jamais seule, jamais seule.
1: Ne surtout pas y aller seule, parce que sinon, en fait, ça donne... Attends, c'est même pas raison, non. Ça donne un signe qui est interprété comme je suis venue seule, donc je suis disponible, je veux qu'on me drague, alors que ça peut être juste j'ai envie de m'amuser et puis j'ai envie de danser, mais voilà. Et puis, il y en a pas mal qui vont en fait rentrer plus tôt que prévu. Les boîtes là-bas, elles se ferment à 5h, 6h. Et vers minuit, 1h, voilà, il y a de plus en plus de femmes qui repartent dans leur hébergement, dans le camping, etc., ou entre elles, ou dans un groupe choisi, et qui vont pas forcément rester parce que ça peut être très pesant, parce qu'il faut gérer plein de choses en fait, hein, pour effectivement pas se faire toucher ou embêter tout le temps, voilà. Donc, mais bon, il y en a certaines qui arrivent aussi à vivre des relations parce qu'il y a un anonymat relatif, voilà, de l'éloignement, etc. Donc, ils vont s'autoriser certaines choses. Mais généralement, oui, ça peut être pénible et il va y avoir un resserrement autour du groupe d'amis, en fait.
0: Il y a une de vos témoins, j'ai oublié son nom, je suis désolé pour elle, mais vous en rappelez peut-être, vous, parce que vous avez passé peut-être du temps avec elle et vous l'oubliez. Cette jeune fille qui perd sa virginité et qui raconte finalement... Manon, voilà, je crois qu'elle s'appelle Manon. Hein.
1: Je l'ai appelée Manon, bien sûr, c'est toutes pseudonymisées, ouais. Donc de toute façon, c'est pas son nom.
0: Voilà, donc dans le livre, en tout cas, elle s'appelle Manon. Et je ne sais pas si vous voulez raconter son histoire, parce qu'elle elle est... Ben, c'est pas qu'elle est émouvante, mais elle est très intéressante. À la fois, elle est... C'est une, enfin, moi, j'avais envie de dire que c'est une catastrophe. En tout cas, ce n'est pas forcément un moment dont elle se souvient. Mais ça reste, malgré tout, ses vacances, un très bon moment, parce qu'elle est avec des gens qu'elle aime. Donc, ça relativise oui, aussi ça. Ce que les gens viennent vraiment chercher, contrairement à ce qu'ils disent. Il y a ce qu'ils disent, il y a ce qu'ils font, il y a ce dont ils se souviennent. Et ce glissement en permanent entre les trois est tout à fait passionnant. Mais je vous laisse répondre à ma place. Je vais pas faire
1: non,
0: vous.
1: Mais c'est très juste, c'est très juste que vous soulignez. Oui, mais justement, en fait, moi, je l'interroge à ce moment-là, elle est partie 15 ou 16 ans avant, justement. Donc, je lui demande comment ça s'est passé. Et puis, moi, je ne le sais pas, hein, mais voilà, au bout de deux questions, elle me dit, ah bah oui, puis ce dont je me rappelle, c'est que j'ai perdu ma virginité, il y aurait, voilà, dans une tente dégueulasse avec un type que je connaissais pas. Puis, elle enchaîne sur, aussi, je me suis fait un piercing. Et puis, bon, voilà. Et je suis un peu abasourdie, en fait, parce que je la connais pas et ça fait... Enfin voilà, ça fait pas longtemps qu'on échange et elle me dit ça, donc je rebondis pas tout de suite. Bon, et puis au fur et à mesure, c'est ça l'entretien. Finalement, il y a ce truc là qui effectivement est pas un bon souvenir pour elle, qu'elle a un peu occulté ou elle avait pas mis de préservatif, donc ça lui a demandé de la logistique, de
0: c'est
1: gérer ça.
0: Ce qu'elle raconte, c'est terrible ce qu'elle raconte à ce moment-là, où elle se retrouve dans un pays dont elle parle pas la langue et où elle a besoin depuis le lendemain. Et il faut qu'elle trouve et qu'elle se débrouille. C'est une scène de cauchemar ce que vous racontez.
1: Oui, c'est vraiment pas du tout un bon moment. Elle me le raconte un peu en rigolant parce qu'aussi c'est sa personnalité, mais c'est vraiment pas du tout un bon moment, clairement. Et puis voilà, le fait justement qu'elle ait éludé pas mal de choses, enfin, c'est assez clair. Et en même temps, quand elle me raconte tout ça, elle est à un stade de sa vie où ça va pas très bien, etc. Et sa cousine avec qui elle est partie lui a sorti des photos de Yoredemar, de ce séjour, etc., pour lui remonter le moral. Et ça fonctionne parce que Au-delà de ça, oui, ce qu'elle a vécu, c'était ses premières vacances avec sa cousine qu'elle adore, avec d'autres amis. Et c'est très mélangé, en fait. Mais ça reste, oui, un moment vraiment très, très compliqué. Et où on est vraiment sur, justement, la zone grise du consentement, dans le sens où elle a dit oui à ce type-là, mais enfin, bon, c'était pas idéal non plus.
0: Vous citez un film d'ailleurs qui parle de ça et que j'aimerais beaucoup voir, parce qu'il montre très bien toutes les ambiguïtés qu'il peut y avoir. Quelqu'un peut dire oui plusieurs fois et il peut y avoir toute une pression extérieure, qui est même pas forcément d'ailleurs là dans ce cas-là le fait du garçon, mais toute une pression de l'environnement qui est fait pour ça.
1: Tout à fait, oui, cette scène-là que j'ai écrite dans le livre, hein, c'est dans How to Have Sex. Elle est très très parlante, je vais pas forcément la décrire là, mais
0: Surtout,
1: oui,
0: je vais la retourner.
1: On voit
0: donc,
1: très bien ce genre de choses. Oui,
0: non.
1: Mais c'est très intéressant, mais cette histoire du consentement, tout à fait.
0: Je m'en voudrais beaucoup qu'on ne parle pas de ce point que j'ai trouvé aussi tout à fait intéressant. Tout à l'heure, vous disiez que les comportements étaient très normés, notamment dans le rapport à l'alcool. Et je rappelle que l'abus d'alcool est dangereux pour la santé, et notamment quand il fait très chaud dehors, et il faut faire attention, et il faut être prudent, il faut être modéré dans sa consommation. Alors, cette norme n'est pas la même pour tout le monde, et notamment en fonction pour les personnes racisées. Vous montrez que finalement, ce qui est bon, c'est un gentil pétage de plomb pour certains, et devient quasiment une assignation identitaire pour d'autres.
1: Oui, tout à fait. Alors là, c'est l'idée que les masculinités, finalement, elles forment un système qui est hiérarchisé, en lien donc avec les catégories de classe, de race, aussi d'orientation sexuelle, et donc on va avoir certaines formes de masculinité qui sont plus ou moins légitimes, valorisées, etc. Et effectivement, être un homme blanc et faire la fête, faire n'importe quoi, on va se dire à ce moment-là, il se lâche, là où des hommes noirs ou arabes vont être plus facilement renvoyés par les autres touristes, hein, parce que en fait on décrit ça comme un gros boys club, mais en réalité il y a justement des groupes aussi, hein, qui se forment et qui se regardent, et donc ces hommes-là vont plutôt être renvoyés vers l'animalité, alors qu'ils font exactement la même chose que les autres, mais on va dire eux c'est des gars de cité, ou c'est voilà, peu importe d'où ils viennent du reste, mais on va avoir cette assimilation entre personnes racisées, gars de cité, enfin voilà. Donc c'est encore une fois pour revenir sur cette question à quel point c'est un collectif un peu européen à l'Erasmus. Bon, non, pas forcément, hein, il y a aussi pas mal de racisme, hein, entre les jeunes touristes eux-mêmes.
0: Il y a aussi une chose, moi, qui m'a frappé en vous lisant, c'est qu'à un moment, vous expliquiez que les jeunes hommes qui sont là, parce qu'on ne l'a peut-être pas beaucoup dit, mais ils viennent plutôt de catégories sociales moyennes ou moyennes inférieures, qui sont là et qui donc, en fait, vivent, moi, de ce que j'ai compris, de ce que vous disiez, vous me reprenez si je me trompe, c'est que ce sont des gens qui, finalement, enfin, on les décrit comme appartenant à la catégorie dominante, mais qui eux-mêmes, dans leur vie de tous les jours, justement, ne sont pas forcément dominants, mais ont plutôt l'impression d'être dominés. Et j'ai eu l'impression que finalement, il y avait une rencontre avec cette ville, qui sait bien qu'elle n'est pas une ville très attirante. Et je parle des habitants locaux, hein, quand vous leur donnez la parole, notamment à la fin. Ils savent bien qu'ils ne sont pas Ibiza, ils savent bien qu'ils ne sont pas une grande capitale, qu'ils sont un peu un lieu de vacances de seconde zone, c'est un peu... Ils n'y voyaient aucun jugement de valeur, mais ils savent bien qu'ils ne sont pas sur la top liste des lieux. Et j'ai trouvé ça intéressant de voir comment finalement ce public et ce lieu se rencontrent, sans vraiment finalement se rencontrer, parce qu'ils ne s'aiment pas vraiment ni les uns ni les autres.
1: Ouais, on pourrait le voir comme ça, mais en fait, non, il y aurait des mers, c'est très joli, en fait. Hein. Enfin, voilà, c'est bédonné, etc., parce que c'est une station balnéaire, mais il y a des criques, et donc les habitants, ils le vivent mal, justement, parce qu'ils ont l'impression qu'ils sont dévalorisés, alors qu'ils ont mieux à offrir que juste les boîtes de nuit. Il y a plutôt un décalage là-dessus, mais en tout cas, oui. Ça n'empêche que c'est un lieu, parce que, vous l'avez dit tout à l'heure, il y a aussi des habitants qui vivent là, qui vivent de la fête, etc. Et il y a eu toute une industrie de la nuit qui construit aussi ce lieu-là. Et c'est un lieu qui permet, en tout cas, à ces jeunes qui viennent même de milieux populaires, hein, pour beaucoup, populaires moyens, mais voilà, de vivre une vie un peu de VIP pendant une semaine, parce qu'ils peuvent effectivement avoir réservé une table, aller dans des boîtes de nuit qui sont énormes, avec plein de gens qui viennent de l'Europe entière, etc. Donc pour des jeunes qui, pour beaucoup, viennent de zones rurales ou périurbaines ou petites villes, ça, c'est aussi des vacances un peu flamboyantes.
0: Oui, c'est les vacances flamboyantes, d'autant qu'il y a des tours opérateurs qui sont installés sur ce marché-là. Je ne sais pas si au fil de vos lectures ou de vos observations par ailleurs, est-ce que je me suis demandé si finalement, alors bien évidemment il y aurait des différences, mais est-ce que ce serait fondamentalement différent si on avait été étudié des jeunes bourgeois issus de familles catholiques en vacances en Bretagne qui vont dans certaines boîtes de la côte ?
1: Ouais, alors il y aurait des différences sans doute de on va dire de façade, mais non, ce qu'on retrouve, hein, c'est que bien sûr dans tous les milieux, en fait, on va retrouver du sexisme, du racisme, etc. Et bon, c'est aussi un point qui est vraiment important, c'est que c'est facile de renvoyer le sexisme vers des catégories défavorisées. C'est quelque chose qui se fait très souvent, hein. C'est le bouc émissaire, mais en fait, c'est quelque chose qui traverse toute la société. Il est peut-être plus voyant dans ces moments-là, dans ces endroits-là, parce que exprimé de façon très ostentatoire, c'est les codes du lieu. Mais on va le retrouver ailleurs et j'en cite pas mal, hein, des recherches qui, dans tous les milieux, y compris les plus huppés, vont retrouver ça. En fait, l'entre-soi masculin, généralement, de toute façon, va être un milieu qui a tendance à être un peu sexiste.
0: Une toute petite dernière question. Non, c'est pas du tout une petite, mais c'est une dernière question et je vous laisse le temps qu'il vous faut. Mais est-ce que, parce que vous les avez vus certains en groupe et vous les avez vus individuellement, est-ce qu'il y a un écart entre ce qu'ils disent en groupe et ce qu'ils vont vous dire quand vous êtes seul avec eux ? Parce que ce qu'on disait un peu tout à l'heure, qu'il y a un moment où ils sont un peu obligés de dire que c'était génial, que c'est la fête et qu'il y a plein de filles et que c'est formidable et qu'ils vont s'amuser. Est-ce qu'il y en a qui finalement vous disent... par exemple, il y a un cas auquel je pense, c'est de ce garçon qui est homosexuel et dans le placard. Mais est-ce qu'il y a d'autres exemples de garçons qui au fond sont là, mais qui aimeraient mieux être ailleurs, ou qui en tout cas n'y croient pas vraiment et rêvent peut-être du grand amour ? J'ai envie de croire ça, s'il vous plaît.
1: Ah oui, oui, oui, tout à fait. Oui, oui. Il y a des jeunes hommes qui se retrouvent un peu là, entraînés par aussi l'envie d'expérience, l'envie de tenter, puis qui se retrouvent aussi là en se disant « Ouh là là, c'est pas du tout pour moi ». Et puis où certains qui, sur le moment, ont trouvé ça génial, et puis 10 ans plus tard, moi, c'est des choses que j'ai pu voir aussi, se disent « Ouh là là, mais n'importe quoi, j'étais vraiment bête ». Enfin, oui, évidemment que c'est pas du tout figé et... Et puis oui, il y a cet effet, hein, d'entraînement, d'entre-soi, qui fait qu'on va être très très vocaux sur des choses, et puis qu'en fait dans l'intimité, dans le cadre d'échanges, moi, que j'ai pu avoir avec certains, ça va pas du tout être le même côté péremptoire. Ils vont avoir plein de doutes, et puis ils se disent bon, qu'est-ce que je fais là ? Oui, oui.
0: Ça reste quand même bon souvenir pour eux, ces vacances. C'est ce qu'on leur souhaite en tout cas aussi. Parce qu'on va pas les juger.
1: Oui, il y en a qui retournent, il y en a qui deviennent saisonniers justement parce qu'ils ont envie de passer plus de temps là-bas. Donc pour certains, bien sûr.
0: Dernière question. De tout ce que vous avez vu, qu'est-ce qui continue à vous frapper, que vous n'attendiez pas de voir ? Alors à l'inverse, qu'est-ce qui vous a surpris ? Qui continue de vous surprendre quand vous y repensez ?
1: Non, en fait, en tout cas, ce qui continue de m'importer dans ça, c'était justement que moi, j'arrivais quand même avec aussi des jugements sur ces pratiques-là, etc. Et puis le côté très sensationnaliste, homogène, etc. J'avais envie de le combattre, mais je l'avais un peu. Et je me réfère souvent à cette enquête-là de façon intime pour me dire, bon, c'est important d'aller au-delà, de te rappeler que voilà, c'est... Les choses sont toujours plus complexes et puis que c'est très facile d'avoir des boucs émissaires pour éviter de réfléchir et de se remettre en question.
0: Je crois que vous y réussissez très bien, parce que moi j'ai vraiment trouvé que ce livre était passionnant, je vous dis, parce qu'encore une fois, on va de paradoxe en paradoxe, de contradiction en contradiction. Je redonne le titre de votre livre, hein, « Où vont les garçons ?» Alix Boireau, c'est publié aux éditions Léonide, et le sous-titre c'est « Enquête sur les masculinités en vacances ». Merci beaucoup d'être passé, vous étiez à distance, hein, vous n'êtes pas passé dans le studio vous, mais merci d'avoir passé ces 40 minutes avec nous. Merci à vous, je vous souhaite
1: vous.
0: Une bonne soirée.
1: Merci pour votre invitation.
0: Merci beaucoup, Alix Poirot. Voilà, c'était La Relève préparée, présentée par Christophe. La réalisation était assurée ce soir par Pablo. Vous pourrez bientôt retrouver cette émission et toutes les précédentes sur le site de Radio Campus Paris. Et ce soir à 19h, il y a bien une matinale. Nous, on se retrouve la semaine prochaine, et si tout va bien, tous les lundis de juillet, on passe en hebdo. Bonne soirée, à bientôt.

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1: Pourquoi on aime tant voyager? Pourquoi certains et certaines d'entre nous ne pensent qu'au week-end ou aux vacances qui vont leur permettre de s'extraire de leur quotidien, allant même jusqu'à oublier de vivre le reste du temps tellement ils n'ont en tête que leur prochain départ? J'avoue, j'ai du mal à comprendre. Moi, j'aurais tendance à voir ces respirations comme des petits cadeaux, comme des moyens de s'enrichir intérieurement plus que des moyens de s'enfuir. Cela étant, si je dois être honnête, je ne suis pas la bonne personne pour aborder ce sujet. Oui, je n'aime pas voyager. Alors je sais, ces propos peuvent choquer. Oreilles sensibles, écartez-vous. Mais oui, voyager me fait vite chier. Je trouve que c'est souvent synonyme d'organisation, de contraintes, de charge mentale que je n'ai pas du tout envie d'assumer, d'autant moins pour prendre le large seulement quelques petits jours. C'est pour ça que je proscris totalement tous les week-ends très à la mode qui nécessitent de prendre l'avion du type les fameux 3 jours au Maghreb. Quel enfer. Si vous voulez vous débarrasser de moi, proposez-moi un enterrement de vie de garçon dans un riad à Marrakech et c'est gagné. Mais d'où peut-elle bien venir cette obsession de vouloir découvrir le monde? Et je mets des guillemets à découvrir le monde, parce que c'est quand même bien naïf de s'imaginer comprendre un territoire, ses traditions, sa population en le visitant, quoi, 2 semaines une fois dans sa vie. Et oui, désolé, chers touristes du dimanche, ou de tous les jours de la semaine, marchander 3 poteries et un tapis berbère dans un souk ne fera jamais de toi un autochtone. Tu auras beau avoir punaisé au mur ta grande carte du monde sur laquelle tu auras eu plaisir à gratter

0: L'étymologie du mot voyage, ça vient de travel, qui voulait dire labeur, souffrance. Et c'était sans doute lié au fait qu'au Moyen-Âge, voyager était très compliqué. Alors oui, aujourd'hui c'est beaucoup plus facile, et si vous êtes passionné, ne vous en privez pas. Mais n'oubliez pas, je pense que c'est votre voyage intérieur, celui qui ne coûte rien et qui ne dépend que de vous, qui restera toujours le plus puissant et le plus efficace sur la durée. Et croyez-moi, ce soir, pour fêter le retour de notre matinale sans canicule, nous allons en parcourir des kilomètres. D'abord avec Nathalie Donikian qui va nous embarquer à bord de son parc d'attractions littéraires. Charles nous donnera les nouvelles du monde. Nous nous envolerons avec les chroniques de Sybille et Fabien. Mais tout de suite, même pas besoin d'attacher sa ceinture ni de faire flamber son empreinte carbone pour voyager à plus de 8000 kilomètres. Et oui, c'est le moment de notre grand entretien et il nous emmène en Colombie.
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0: Et nous recevons ce soir Santiago Giraldo Arango. Bonsoir.
2: Bonsoir.
0: Donc vous êtes chercheur associé au CREDA, Centre de Recherche et de Documentation sur les Amériques, et rattaché à l'Université Sorbonne Nouvelle. Vous êtes ce qu'on pourrait appeler un pur spécialiste de la Colombie. Vous êtes diplômé de Sciences Po Paris et de l'Institut des Hautes Études de l'Amérique Latine, et vous terminez une thèse de doctorat en histoire politique sur la période ultra-violente de la Colombie, la violencia. C'est ça?
2: Tout à fait.
0: Et ce soir, vous allez nous aider à comprendre les enjeux politiques de la Colombie suite aux élections présidentielles qui ont eu lieu il y a quelques jours. Alors, juste pour l'anecdote, car tout le monde s'en fout, mais le seul grand voyage que j'ai fait, c'était il y a 15 ans en Colombie, à Bogota. Donc voilà. Donc j'espère que vous allez m'en raconter des nouvelles choses ce soir. Et pour ce faire, eh ben, je vous laisse entre les mains de Lola. Bonsoir Lola.
3: Bonsoir. Alors, merci Santiago d'être avec nous ce soir. Vous êtes ici pour nous parler des élections en Colombie, comme Greg l'a dit. La Colombie qui a basculé à l'extrême droite lors du second tour des présidentielles le dimanche 21 juin. Le candidat d'extrême droite Abelardo de la Espriella, notamment soutenu par Donald Trump, a devancé le candidat de gauche Ivan Cepeda d'un point, avec 49,7% contre, des voix contre 48%. Donc un écart d'environ 250 000 voix, donc très serré. Alors comment vous expliquez l'élection du candidat d'extrême droite? Est-ce qu'il s'agit d'un vote d'adhésion de la population colombienne au projet réactionnaire et sécuritaire, ou bien peut-être s'agit-il d'un vote de sanction, de colère du peuple face à un bilan du président sortant, Gustavo Petro, qui pour rappel était le premier président de gauche du pays?
4: Alors, j'aurais tendance à considérer que c'est avant tout un vote d'adhésion, c'est-à-dire que la campagne d'extrême droite de Abelardo de la Espriella a réussi à être convaincante sur un certain nombre de points, mais il ne faut pas exclure la possibilité que ce soit aussi en partie un vote qui va manifester le rejet de l'héritage du gouvernement sortant, Gustavo Petro. Et il est vrai que par certains moments, cette campagne a pu être conçue ou perçue comme une sorte de plébiscite autour de l'héritage de Gustavo Petro. Donc voilà, avant tout un vote d'adhésion, je dirais, qui s'est joué à pas grand-chose, c'est 250 000 voix d'écart. Mmh.
3: Alors, pour comprendre peut-être un peu mieux ce vote et ce vote d'adhésion, comme vous nous le dites, peut-être on peut revenir un peu sur le mandat de Gustavo Petro, justement. Donc comme je l'ai dit, en août 2022, il est devenu le premier président de gauche en Colombie. Il est arrivé au pouvoir avec un programme assez ambitieux de réformes sociales et environnementales, et il avait notamment lancé une politique de paix totale visant à négocier avec les paramilitaires et les narcotrafiquants. Alors quel est le bilan de son mandat, et puis du coup, enfin, dans quel contexte il arrive au pouvoir avec toutes ces mesures sociales?
4: Alors le bilan de, alors c'est Gustavo Petro avec un T. Donc il y a un bilan de réformes sociales qui sont assez considérables. Donc plusieurs lois de type néolibéral qui étaient en place depuis les débuts des années 2000 ont été remplacées par des lois qui vont dans un sens beaucoup plus social. Donc par exemple, la journée de travail nocturne, avant en Colombie, elle commençait à 21h. Aujourd'hui, elle commence entre 18 et 19h. C'est-à-dire si vous travaillez à partir de 16h-là, on considère que c'est du travail nocturne, donc il est mieux rémunéré. Donc il y a des réformes sociales qui ont été approuvées. Il y a une augmentation historique du salaire minimum. Un nombre considérable de personnes qui sont sorties de la pauvreté, donc on va parler d'entre 2 et 5 millions de personnes selon comment on calcule cela. Et des politiques environnementales assez conséquentes, donc une réduction de la déforestation pour l'année 2025 et une protection des territoires amazoniens, donc toute une partie de l'Amazonie qui a été sanctuarisé pour la

0: protéger de l'extraction minière et pétrolière. Donc ça, c'est si on se concentre sur les aspects plutôt positifs. Mmh. Et après, il faut aussi parler du fait que cette politique de paix totale qu'a proposé le gouvernement Petro, finalement, s'avère être un échec. C'est-à-dire que les groupes armés sont toujours en expansion et il n'y a pas vraiment d'issue définitive à la problématique du conflit armé. Donc on peut se dire que de ce point de vue-là, c'est un échec, mais c'est aussi le cas de tous les gouvernements qui ont tenté de mener des politiques de paix. Et puis, il y a eu quand même des scandales de corruption qui impliquent le gouvernement Petro, donc notamment une institution qui s'appelle l'Unité de gestion des risques, qui est chargé entre autres de distribuer de l'eau potable à certaines régions. Et donc on s'est aperçu qu'en fait ces ressources étaient distribuées pour faire en sorte que certains sénateurs viennent voter pour les réformes du gouvernement. Donc voilà, c'est quand même une administration qui a été émaillée de scandales tout au long de ces 4 années.
1: D'accord. Merci pour toutes ces informations. Et donc, comme on l'a déjà dit, il s'agit du scrutin le plus serré de l'histoire récente du pays. Vous, comment vous analysez ce résultat? Est-ce que vous diriez que cela témoigne d'une certaine polarisation aussi de la société colombienne, peut-être, parce qu'on a vu que vraiment ça s'est joué à 250 000 voix, il y a eu aussi beaucoup de révoltes suite au résultat de l'élection. Donc comment vous analysez ce scrutin?
2: En sachant que c'est le plus haut taux de participation, c'est ça?
0: Oui, exactement. C'est-à-dire on a la participation qui a augmenté et ensuite, qu'est-ce qui va expliquer la victoire de Delas Previa ou comment analyser cette élection de manière plus générale? Effectivement, on peut dire que le pays est polarisé. On a presque 13 billions de votants pour un côté et pour l'autre. Il y a une fracture qui va se jouer sur plusieurs registres. D'abord, territorial. Si on regarde la carte de la Colombie qui ressemble plus ou moins à un pentagone, on va se rendre compte que sur les bordures de ce pentagone, ce sont les régions périphériques qui ont tendance à voter à gauche et les régions du centre sont des régions qui ont tendance à voter à droite. La seule exception est à la ville de Bogota, qui est une ville qui historiquement vote à gauche. Et en fait, cette carte électorale, cette répartition que je viens d'écrire, on l'a depuis 2016. C'est-à-dire depuis 2016, c'est l'année où a été approuvé l'accord de paix. Et donc finalement, on se rend compte que la carte électorale n'a pas changé de manière trop drastique. Ce qui a changé, c'est qu'il y a de nouveaux votants, soit donc des gens qui ont atteint la majorité légale pour voter, soit des abstentionnistes qui sont sortis de l'abstention pour venir voter. Et c'est là qu'on voit que la stratégie mise en place par l'extrême droite s'est avérée plus astucieuse que celle de la gauche.
2: Et on sait à quoi c'est lié cette répartition, du coup?
0: Alors, les régions périphériques sont celles qui ont subi de plein fouet les conséquences du conflit armé, c'est-à-dire la présence de groupes armés sur les territoires qui vont faire obstruction au déroulement des activités économiques et sociales. Et ce sont aussi ces régions-là qui ont eu tendance à voter pour des options de gauche qui ont proposé des issues négociées au conflit armé. On peut aussi faire l'hypothèse que, quelque part, ces régions périphériques sont celles qui ont bénéficié des politiques sociales du gouvernement Petro. Et donc, on a vu des scènes assez incroyables de gens qui prenaient le bateau ou la pirogue pour aller voter à des endroits, à des bureaux de vote qui étaient très éloignés. Donc là, on parle de ces régions périphériques où, effectivement, la population s'est mobilisée pour voter en faveur de la gauche. Et de l'autre côté, donc on a les régions centrales où il y a une classe moyenne qui a tendance à voter à droite, qui s'est laissée, disons, convaincre par l'offre du mouvement de Salvation Nationale de Abelardo de las Playas.
1: Bah justement, le nouveau président Abelardo de las Playas, surnommé le Tigre, il s'est fait connaître en Colombie comme avocat d'abord, avant de rentrer dans la politique, en défendant notamment des narcotrafiquants ou des footballeurs accusés de violences conjugales. C'est aussi un millionnaire qui est admirateur de Trump. Alors comment est-ce qu'un tel profil, justement, il peut séduire des millions d'électeurs et d'électrices en Colombie, notamment qui vote historiquement à droite, mais à une droite plus républicaine, moins radicale du moins que celle-ci?
0: Alors, effectivement, on peut avoir l'impression que ce personnage, avec l'air de Las Playa, il est un peu sorti de nulle part, parce que c'est vrai qu'il y a un an ou deux ans, on ne parlait pas beaucoup de cet homme-là. N'empêche que si on regarde de près, on se rend compte que lui et les personnes qui ont été impliquées sur sa campagne ont commencé à obtenir des renseignements pour une possible candidature présidentielle dès 2020, et la campagne a été formellement lancée à partir de 2024. Donc finalement, on se rend compte que là où on croit avoir un peu d'improvisation, ben en fait, finalement, il y a une campagne qui a été assez bien ficelée. Quelle est la réussite de Las Playa? C'est, dans un premier temps, d'avoir réussi à marginaliser la droite historique. La droite historique a été longtemps dominée par un personnage très connu en Colombie qui s'appelle Álvaro Uribe Vélez, qui a été président entre 2002 et 2010. De Las Playa a été assez astucieux parce qu'il est allé rendre visite à Uribe dans sa maison. Et ça a été médiatisé, donc ça lui a permis de se présenter comme un potentiel allié de Álvaro Uribe, même si par la suite il s'est éloigné de Álvaro Uribe et il est parti sur une proposition de droite beaucoup plus réactionnaire. Et Álvaro Uribe a fini par apporter son soutien à une autre candidate qui, elle, n'a pas obtenu un très grand score. Donc première réussite de la candidature de Las Playa, marginaliser la droite traditionnelle pour se présenter comme une option qui a des potentiels pour l'emporter au deuxième tour.
1: Et il a aussi beaucoup fait, il a insisté dans sa campagne sur la sécurité. Il souhaite notamment s'appuyer sur le modèle de Nayib Bukele au Salvador. Il promet des méga prisons où les détenus seraient nourris de pain et d'eau, je cite ces mots, et également de bombarder les camps de narcotrafiquants avec le soutien des États-Unis et d'Israël. Est-ce que vous pensez que c'est réalisable et pensez-vous que son plan pourrait réellement faire reculer l'emprise des narcotrafiquants en Colombie?
0: Oui, alors là, on entre dans le domaine de la politique fiction. Donc, les promesses de campagne de Las Playa, à quel point est-ce que ça va se transformer en une réalité? On ne sait pas. On sait que c'est un personnage qui a une tendance à l'exagération. Donc, on va voir comment le candidat de Las Playa se transforme en président de Las Playa. On sait qu'il n'a pas une majorité au Sénat, mais on sait qu'il peut obtenir des voix d'autres partis de droite qui probablement vont se rallier à son camp de gouvernement. Il y a effectivement une promesse d'une répression assez forte des mouvements d'opposition, des mouvements sociaux, des potentielles réformes autour de l'avortement. L'avortement, il est légal en Colombie actuellement, mais il pourrait y avoir des retours en arrière. Autour de la prison à perpétuité aussi, le gouvernement de Las Playa semble aller vers un rétablissement de la prison à perpétuité et une relance de la guerre contre les groupes armés, et tout particulièrement les groupes impliqués dans le narcotrafic. Donc, soit de Las Playa va réussir à obtenir deux voix au Sénat pour le soutenir, soit il va gouverner par décret, c'est-à-dire juste signer des décrets sans avoir besoin de passer par les instances parlementaires.
2: Santiago, Lola, je vous propose une petite pause fraîcheur et on se retrouve dans 3 minutes pour continuer à parler de l'après-élection en Colombie.

0: C'était Sabana y Banano de l'artiste franco-colombienne Eda Diaz.
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0: Et on poursuit notre grand entretien avec Santiago Giraldo Arango et Lola.
2: Alors pour revenir sur les mesures sécuritaires, est-ce que vous pensez que ces promesses sécuritaires, elles pourraient plonger le pays peut-être dans une nouvelle spirale de violence ?
3: Alors oui, je crains que ce soit le cas. Et en fait, on a déjà eu des exemples de ce genre de politiques qui ont été mises en place par le passé. À la fin des années 80, il y avait un parti politique qui s'appelait l'Union Patriotique, qui était censé être la piste d'atterrissage pour les anciens combattants des FARC, pour qu'ils s'intègrent à la politique. Et en fait, les membres de ce mouvement politique ont été systématiquement assassinés. Donc, on parle de l'extermination de tout un mouvement politique. Et plus récemment, dans les années 2020, donc 2021, on a eu ce qu'on appelle un paro national, c'est-à-dire une sorte de grève générale, et qui s'est soldé par une répression assez sanglante. Donc on compte plus de 40 morts à l'issue de ce cycle de manifestation. Donc là, le risque, c'est qu'il y ait à nouveau un mouvement social de grande ampleur et que derrière, il y ait une répression d'État qui s'abatte sur ces manifestants, et pas seulement sur ces manifestants, mais sur toutes les minorités, les communautés LGBTQ, les communautés les plus éloignées et marginalisées du pays.
2: Oui, toutes les communautés les plus vulnérables. Et du coup, en matière d'économie, où on sait que c'est pareil, les personnes qui sont déjà les plus précarisées vont peut-être continuer à l'être davantage. Enfin, peut-être vous pouvez nous en dire un peu plus en matière d'économie et de politique internationale. Que propose-t-il ?
3: Alors, Abelardo de las Playas propose de réduire les dépenses de l'État à hauteur de 40%. Donc, c'est des coupes assez drastiques qui s'annoncent, qui vont probablement concerner les instances de politique sociale, donc le planning familial, les universités. Donc, pareil, à voir si cette promesse de campagne, elle va être vraiment réalisée. On parle beaucoup de la patrie miracle, du pays miracle. C'est un peu le slogan de campagne qui a été employé. L'idée est d'imiter ce qu'a fait Javier Milei en Argentine, c'est de venir couper massivement dans les dépenses publiques en espérant ainsi pouvoir relancer l'économie, accueillir de nouveaux acteurs privés. Donc ça, c'est du point de vue de l'économie. Du point de vue de la politique internationale, il y a une volonté de se réaligner avec à la fois Washington, mais aussi avec l'État d'Israël. Et donc là-dessus, ça marque un contraste assez marqué avec le gouvernement Petro, qui a fait savoir très tôt son soutien pour la Palestine et qui a même organisé un congrès sur cette question-là l'année dernière.
2: Et donc vous nous avez dit tout à l'heure, du coup il n'a pas la majorité au Parlement, mais comment il va pouvoir, enfin vous nous avez aussi parlé des décrets qu'il va pouvoir passer, est-ce que concrètement il pourrait aussi user juste de la force et de ne respecter aucune institution? Il a aussi, je crois, sur le plan institutionnel, dit qu'il voulait quitter, l'ONU. Est-ce que vous pensez que ces mesures-là, il va pouvoir les appliquer?
3: Alors, comme d'habitude, avec ce personnage de las Playas, on ne peut jamais savoir que ce qui relève de l'hyperbole et de l'exagération et de ce qu'il va vraiment réaliser. À mon avis, il faut prendre au sérieux toutes ces promesses-là et partir du principe qu'elles pourraient éventuellement se réaliser. Le candidat de las Playas, candidat élu président, il semble être conscient du fait qu'il a gagné avec une marge assez faible. Et donc, dans son discours de victoire, il a annoncé vouloir être le président de tous les Colombiens. Donc, il semble être conscient du fait qu'il n'a pas gagné avec une majorité écrasante. Donc, on va voir si ça va venir modérer son programme de gouvernement. Je dirais que plutôt non, en fait. Je dirais qu'il va plutôt essayer de rester fidèle aux promesses qu'il a formulées. Il se peut qu'il ait des majorités quand même aux instances parlementaires. C'est-à-dire que dans pas très longtemps, les tous les partis politiques en Colombie vont devoir se déclarer soit de gouvernement, soit d'opposition, soit indépendant. Donc il est possible que nous soyons sur un scénario où beaucoup de partis de droite vont venir se coaliser autour du gouvernement de Las Playas pour permettre de passer les réformes qu'ils souhaitent voir être appliquées.
0: Est-ce que, de tradition, le peuple colombien est un peuple qui se rebelle ?
3: Tout à fait. Il y a une tradition de manifestation sur la voie publique en Colombie. Il y a aussi une tradition de révolte armée, tout simplement. C'est-à-dire que si on retrace la genèse de tous ces groupes armés qui ont émergé au milieu des années 60, on se rend compte qu'en grande partie, ils sont composés d'anciens militants politiques qui sont passés par les partis politiques et qui ont fini par opter pour la lutte armée. Donc oui, il y a une tradition à la fois disons d'opposition à travers les manifestations publiques et aussi une tradition de révolte, et on va voir cette tradition être
0: là, on peut
3: au rendez-vous
0: peur, voilà, ça va arriver, c'est sûr, d'après vous.
3: Je pense que c'est fort possible, ouais, c'est fort probable, ouais.
2: Et dans cette élection, Donald Trump, il a donc soutenu ouvertement Abelardo de la Espriella. Quel lien le candidat il a exactement avec le président des États-Unis, et est-ce que c'est un soutien de loin, ou est-ce qu'ils sont plus proches que l'on ne le sait?
3: Alors, il faut déjà savoir une chose, Abelardo de la Espriella est citoyen des États-Unis. Des avocats spécialistes des droits constitutionnels ont émis des doutes quant à la possibilité même qu'Abelardo de la Espriella soit président de la Colombie, parce qu'il a déjà juré la fidélité à un autre État-nation.
0: Est-ce que vous pouvez nous expliquer plus concrètement ce que ça veut dire?
3: C'est-à-dire, Abelardo de la Espriella, lorsqu'il a obtenu la nationalité états-unienne, on prononce un serment où on s'engage à rester fidèle à ce nouvel État dont on obtient la nationalité. Et donc, potentiellement, je ne suis pas spécialiste des droits constitutionnels, mais ça pourrait venir créer un obstacle à son investiture en Colombie. Cela dit, on s'est aperçu déjà à quel point le de la Espriella, il n'est pas très encombré par ce genre de minutie légale, et que probablement il va pas s'inquiéter davantage de cette question-là. Donc il y a ce petit détail-là qu'il faudra garder en tête. Maintenant, je ne sais pas s'il y a une prise de contact de longue date entre de la Espriella et Donald Trump, mais n'empêche que Donald Trump a bien compris que c'est ce candidat qu'il fallait soutenir pour continuer à se faire des alliés dans la région. Donc il suit la même stratégie qu'il a suivie avec l'Argentine de Javier Milei, où il avait limite menacé l'Argentine de ne pas renouveler certains emprunts pour être sûr que les Argentins aillent voter dans le sens du parti de Milei. Et ben là aussi, on a un phénomène similaire, c'est-à-dire un soutien très affirmé de Donald Trump dès le moment de la campagne présidentielle. Et on sait aussi, grâce à des révélations de la presse, qu'il y a eu des tentatives pour effectivement déstabiliser et décrédibiliser la gauche. Et donc, c'est des initiatives qui ne viennent pas seulement des États-Unis, mais aussi apparemment d'Israël.
2: D'accord. Et donc oui, Donald Trump a ouvertement affiché son soutien, notamment sur X, sur les réseaux sociaux. Pour parler un peu plus des réseaux sociaux, comment est-ce que Abelardo de la Espriella, il a su les mobiliser dans le cadre de sa campagne ? Est-ce que vous pensez que ça pourrait aussi expliquer son élection ?
3: Oui, tout à fait. Donc, dès le début de la campagne, la candidature de la Espriella a mis en place un one-man show qui s'est répété en suivant certains paramètres très bien choisis. Donc, on avait des groupes de musique, des feux d'artifice, des vidéos générées par intelligence artificielle où on voyait le candidat avec sa famille représenté comme si c'était une meute de tigres. Et donc, ces schémas étaient suivis à répétition, une forte présence sur les réseaux sociaux, ce qui fait que le candidat de la Espriella a réussi à inonder les réseaux sociaux de ses contenus, en bonne partie générés par l'intelligence artificielle. De l'autre côté, on avait le candidat de la gauche, Iván Cepeda, qui est un personnage, on va dire, un peu plus codé à l'ancienne. Donc, c'est quelqu'un qui, à chaque fois, va lire ses discours, qui va prononcer des discours devant des manifestations ou des rassemblements dans les places publiques, qui a été un peu réticent à aller mener la bataille culturelle sur Internet. Et finalement, c'est dans l'entre-deux-tours que la campagne de gauche a réussi à rattraper ce retard, à investir de manière un peu plus décisive les réseaux sociaux. Mais on voit bien que cela n'a pas suffi. Et donc, même au moment de l'annonce de la victoire de Delles Playa, on le voit apparaître suivant de codes très bien pensés. Donc, on reprend les couleurs du drapeau national. Mmh. Lui, il va être sur une estrade très bien éclairée. Donc, on voit toute une série de répertoires d'actions ou de modes de procédé qui relèvent avant tout du domaine du spectacle et pas tant de la politique.
2: Ce qui rappelle un peu, du coup, comme vous l'avez dit, Donald Trump, mais aussi Javier Milei en Argentine.
3: Tout à fait.
2: Mmh. Et donc, cette élection, elle s'inscrit effectivement dans une série de victoires de l'extrême droite ces dernières années partout en Amérique latine. Donc, en Argentine, au Chili, en Bolivie, en Équateur, aussi au Salvador. Est-ce que, plus globalement, on pourrait parler à l'échelle du continent d'une puissance de l'extrême droite latino-américaine?
3: Oui, tout à fait.
0: Et ce sera notre dernière question.
3: Tout à fait. On assiste à l'émergence de nouvelles droites réactionnaires partout dans le monde. Et ce phénomène-là, on l'observe en Amérique latine aussi. Il y a 2-3 ans, en 2021-2022, on pouvait encore dire qu'il y avait un partage entre d'un côté des gouvernements de gauche et de l'autre côté des gouvernements de droite. Aujourd'hui, on voit clairement que la plupart des pays de la région ont basculé à droite, voire à l'extrême droite, à l'exception près du Mexique et du Brésil. Donc on peut dire que l'Amérique latine s'est engouffrée dans cette nouvelle émergence des extrêmes droites réactionnaires. Tout à fait.
2: Eh bien, merci beaucoup Santiago d'avoir répondu à toutes mes questions, à toutes nos questions et d'avoir été avec nous ce soir.
0: Eh bien oui, merci Lola, merci Santiago. Vous m'avez redonné envie de retourner en Colombie parce que vous en parlez très bien. Et tout de suite, eh bien, c'est l'heure du Flash Info de Charles.
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5: Bonsoir toutes et à tous, bienvenue à ce Flash Info. Après des violents orages de samedi soir, 20 000 foyers restent privés d'électricité ce lundi en France selon Enedis. Les coupures concernent principalement le Nord avec 12 000 foyers touchés et l'Aisne où 6 000 clients sont encore concernés. Le gestionnaire du réseau précise que les opérations de réalimentation se poursuivent. Les dégâts ont été provoqués par de fortes rafales de vent et des chutes d'arbres sur les infrastructures électriques après un épisode de canicule historique de 11 jours. La SNCF et le CEA ont officialisé ce lundi un accord de coopération technologique pour accélérer l'innovation ferroviaire. Il s'agit d'un partenariat stratégique de 5 ans, reconductible autour d'une quinzaine de thèmes de recherche. Il a été signé à Vivatech et porte notamment sur la localisation sécurisée des trains, l'intelligence artificielle de confiance et d'autres innovations technologiques. L'objectif affiché est d'améliorer la performance du transport ferroviaire et renforcer la souveraineté technologique française. Le COJOP a officialisé ce lundi la liste de sites qui accueilleront les épreuves des Jeux Olympiques d'hiver 2030 dans les Alpes françaises. Les compétitions se dérouleront entre la Savoie, la Haute-Savoie, les Hautes-Alpes et la région lyonnaise, avec également une épreuve de patinage de vitesse organisée aux Pays-Bas. Parmi les sites retenus, Val d'Isère accueillera entre autres le ski alpin technique, Courchevel, les épreuves de vitesse et le saut à ski, tandis que la Clusaz et le Grand Bonnat recevront respectivement le ski de fond et le biathlon. Le pôle glace sera installé à Lyon et les sites paralympiques seront tous situés aux Auvergne-Rhône-Alpes. Toujours en sport, l'équipe de France affrontera la Suède ce mardi à 23h au MetLife Stadium de New York en 16e de finale de la Coupe du Monde 2026. Après une phase de groupe parfaitement maîtrisée, les Bleus abordent cette rencontre avec confiance face à une sélection suédoise réputée solide. Ce match à élimination directe marque le début des phases et finales pour les Français, bien décidés à poursuivre leur parcours dans la compétition. C'est tout pour ce Flash Info.
0: Merci beaucoup Charles. On se fait une petite pause musicale et on se retrouve juste après.

0: C'était 92-75 de Olympe Chabert. Et tout de suite, c'est la chronique actu.
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0: Et cette chronique actu ce soir, c'est Sybille qui nous l'offre. Bonsoir Sybille.
2: Bonsoir Greg. Le 24 juin dernier, Météo France a déclaré la journée la plus chaude jamais mesurée dans le pays, avec une température moyenne nationale de 29,9 degrés en combinant le jour et la nuit. Au même moment, le tribunal judiciaire de Paris était en train de peaufiner sa décision de jugement quant au procès de Total Énergie qui a eu lieu en février dernier. C'est donc dans le contexte d'un des épisodes de canicule les plus intenses vécus en France que le tribunal a donné partiellement raison aux plaignants dans un procès contre Total Énergie et son impact sur le changement climatique. Les 19 et 20 février 2026, Total Énergie est venu se défendre devant le tribunal judiciaire de Paris suite à la plainte de 4 ONG, Notre Affaire à Tous, Sherpa, France Nature Environnement, ZEA ainsi que la ville de Paris. Parmi les demandes établies par ces derniers, on trouvait l'arrêt des nouveaux projets d'hydrocarbures, une réduction de la production de pétrole de 37% en 2030 et 25% pour le gaz. Tout cela dans l'espoir que l'entreprise s'aligne sur les objectifs de l'accord de Paris sur le climat. Le groupe des plaignants s'appuie notamment sur la loi relative au devoir de vigilance datant de 2017. C'est l'une des dernière loi mise en place sous la présidence de François Hollande, elle oblige les grandes entreprises à établir un plan pour empêcher les atteintes aux droits humains, aux libertés fondamentales, à la santé, à la sécurité des personnes, ainsi qu'à l'environnement. Et ce, y compris dans leurs filiales, avec leurs sous-traitants et à l'étranger. Ce jeudi, le tribunal de Paris a donc reconnu que le plan de vigilance de Total n'était pas complet car il n'incluait pas les émissions de gaz à effet de serre de leurs clients. Ces émissions-là, dites de Scope 3, sont à intégrer au nouveau plan de vigilance de Total. Le tribunal a donné 6 mois à l'entreprise pour lui permettre de revoir son plan. Par contre, la justice ne se prononce pas sur les demandes de baisse de production de gaz et de pétrole afin de respecter les accords de Paris. Sur le climat. Elle laisse l'entreprise choisir les mesures qu'elle souhaite appliquer. Avec cette décision, les juges estiment que la loi de 2017 englobe aussi les risques climatiques, ce que réfutait Total Énergie lors du procès. Et c'est une première qui pourra faire jurisprudence dans de futurs procès climatiques, se félicitent les ONG. Mais concrètement, que représentent les émissions de Scope 3 pour le 6e producteur mondial de gaz et de pétrole? Eh bien, pour Total Énergie, il s'agit en réalité de la majeure partie de leurs émissions de gaz à effet de serre, environ 90% de celles-ci. Rien qu'en 2025, elles représentaient 335 millions de tonnes de CO2. C'est donc une grande avancée car cette décision permet de reconnaître la responsabilité de Total aussi bien à l'échelle du consommateur qu'à l'échelle globale. Par ailleurs, ce n'est pas la première fois qu'un procès de la sorte fait l'actualité. En 2021, la Cour suprême des Pays-Bas avait ordonné à Shell de réduire ses émissions de carbone de 45% d'ici 2030, un jugement qualifié d'historique à l'époque. Ce même jugement a été cassé en 2024 par une cour d'appel estimant que le groupe, je cite, « faisait déjà ce qu'on attendait de lui ».
0: Merci beaucoup Sybille pour ces éclairages et on poursuit notre émission avec le Zoom.
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0: Alors, bonsoir.
4: Bonsoir.
0: Nathalie Donikian, vous m'entendez ?
4: Oui, tout à fait. Alors, à vous ?
0: Je vous entends très bien, merci. Donc vous êtes la directrice du pôle programmation littéraire et création artistique du mythique Salon du Livre et de la Presse Jeunesse en Seine-Saint-Denis. Vous êtes une figure majeure, n'ayons pas peur de le dire, de la littérature jeunesse en France. Votre métier consiste à faire le lien entre les auteurs, les illustrateurs, les éditeurs et le jeune public. Et pour ça, vous concevez des événements qui permettent de sortir le livre des bibliothèques et ainsi le rendre plus appétissant aux yeux des enfants et des ados. Donc vous êtes avec nous ce soir pour nous parler plus spécifiquement du dispositif nommé le parc d'attractions littéraires qui a débuté le 24 juin au parc Georges Valbon à la Courneuve et qui se terminera le 1er juillet. Donc pour celles et ceux qui vont aller y faire un tour, à quoi peut-on s'attendre? Est-ce qu'on lit des livres sur des grandes roues? Est-ce qu'on peut monter dans un train fantôme en forme de livre? Ou est-ce que ça n'a rien à voir avec ça?
4: Bah, ça peut être ça, et comme ça peut être complètement différent. C'est-à-dire que le parc d'attractions littéraires, c'est vraiment un événement qui invite les enfants et les plus grands à découvrir la lecture, le livre, les univers artistiques par le jeu. Donc on arrive, on est accueilli par une grande exposition dédiée cette année aux images de Magali Lehuche autour de deux ouvrages qui mettent l'héroïsme au quotidien des enfants en valeur. Et on poursuit avec des espaces de lecture, avec des espaces d'ateliers créatifs, mais surtout autour de 10 textes que Marie Desplechin, qui est une grande autrice de littérature jeunesse, a écrit spécialement pour ses visiteuses et ses visiteurs pour le parc d'attractions littéraires. Et ce parc donc, se termine certes mercredi à La Courneuve, mais ensuite essaime un peu partout en Ile-de-France et en Seine-Saint-Denis, puisqu'on pourra retrouver ces textes de Marie Desplechin et les images de Magali dans un certain nombre de villes de la Seine-Saint-Denis.
0: Alors justement, vous parlez de cette autrice et de cette illustratrice, et du coup je me demandais comment vous les aviez choisis et plus largement comment les auteurs et les illustrateurs qui viennent s'emparent de ce terrain de jeu géant.
4: Alors, on les a choisis parce qu'on connaît bien l'œuvre de l'une et de l'autre, puisqu'on cherchait autour de la thématique de Partir en Lead cette année, qui est nos petits et grands héros, comment on allait traiter cette question. Et on s'est dit que ce qu'on avait envie de dire, c'était que c'était les enfants qui étaient les héros et les héroïnes du quotidien. Les textes de Marie Desplechin notamment, puisque c'est à elle qu'on a fait la commande des 10 textes, nous invitent vraiment à voir le regard très tendre, très, très fin qu'elle porte sur le monde de l'enfance. Donc on lui a fait cette proposition et elle a fait 10 textes de 800 signes, donc c'est très peu, mais qui disent beaucoup, beaucoup de choses. Et puis on a voulu associer ces textes avec les images de Magali Lehuche, puisque là c'est pareil, c'est une illustratrice dont on suit vraiment le travail, c'est une autrice illustratrice d'ailleurs, puisqu'elle a fait une bande dessinée qui s'appelle Nowhere Girl, qui est sur la phobie scolaire, et elle raconte son histoire à partir de ça, et elle dit qu'elle a vaincu cette phobie scolaire grâce à la musique et notamment aux Beatles, et donc sa BD est là-dessus. Et à la fin, vous verrez,
0: Nathalie, excusez-moi, est-ce que vous êtes sur haut-parleur par hasard?
4: Pas du tout, pas du tout.
0: Ça résonne beaucoup.
4: Ouais, je suis désolée, je n'ai pas de haut-parleur.
0: On va continuer comme ça. Excusez-moi, je vous ai coupé.
4: C'est pas grave. Et donc l'idée, c'est vraiment que on puisse rentrer dans ces images, et on est vraiment accueilli quand on arrive au parc départemental de la Courneuve par l'entrée tapis vert, par ces grandes images monumentales qui invitent chacun des enfants à découvrir ces images par le jeu, justement, puisqu'il y a des animateurs, il y a des comédiens, des comédiennes, des médiatrices et des médiateurs qui donc accompagnent les enfants pour découvrir à la fois les images, les textes, mais aussi pour être les héros et héroïnes du quotidien de ce parc.
0: Merci. Si je vous dis enjeu d'égalité, justice sociale, inclusion, je sais que ça vous parle forcément.
4: Oui.
0: Justement, ce dispositif-là, qu'est-ce qu'il apporte de plus que le salon du livre ?
4: Il apporte d'une part qu'on va vers les enfants, dans la mesure où c'est un parc où les familles viennent, où on accueille beaucoup d'enfants et de familles qui sont alentour des civils autour de ce parc.
0: Il faut préciser que c'est complètement gratuit.
4: Ah oui, tout est tout gratuit. Et en plus, les enfants repartent avec un livre grâce justement aux dons des éditeurs, puisqu'on a fait un appel aux dons aux éditeurs pendant le mois de mars-avril. Et donc, on a un certain nombre de livres qui nous arrivent et qu'on redonne aux enfants, et ils choisissent leurs livres à la fin de la visite. Donc c'est vraiment l'idée, et puis il y a aussi un espace accessible cette année, c'est tout nouveau, même si on avait déjà du prêt de matériel par exemple l'année dernière, genre fauteuil roulant, flâneuse. Là c'est différent encore, puisque on a vraiment un espace où on peut sensibiliser aux différentes formes de handicap, mais aussi accueillir des groupes PSH. Et donc, ça nous parle en effet la question de la justice sociale, du partage, et puis de la générosité aussi des uns et des autres. Et dans les textes de Marie Desplechin, les images de, par exemple, Magali Lehuche, il y a vraiment cette générosité qui ressort. Et c'est ce qui nous intéressait en faisant appel à toutes les deux.
0: D'ailleurs, demain, il y a une journée qui est consacrée à l'accessibilité. Et la sensibilisation au handicap, ça consiste en quoi? Vous pouvez nous en parler un peu?
4: Oui, alors ça consiste d'une part à faire en sorte qu'il y ait des lectures en langue des signes française, par exemple. Outre les lectures que nous faisons, il y a de l'audio-description d'images, et notamment de l'exposition.
0: J'ai vu qu'il y avait des images thermogonflées, c'est quoi ça? Oui. Expliquez-nous.
4: Alors c'est un papier tout particulier qui permet avec les doigts de voir comment est construite l'image. Et donc, on travaille avec l'INSEI, qui est un institut de recherche, et qui nous a fait, à partir donc, de deux images du parc, c'est-à-dire l'image de l'affiche et une autre image de Magali Lehuche, il faut toucher et on sent comment elle a construit son image avec, d'une part, il y a des pointillés, il y a des rayures. Donc, en touchant l'image, on comprend ce qu'elle a voulu y mettre.
0: J'imagine qu'il y a peu de livres qui utilisent ce procédé-là. Ça doit coûter très cher.
4: Il y a peu de livres, oui, ça coûte très cher, mais il y a beaucoup de livres et de plus en plus d'éditions accessibles. Donc, en effet, les livres en braille, c'est cher. Les livres en tactile, où on construit des histoires, même à partir de classiques de la littérature de jeunesse, avec de la feutrine, avec voilà. Il y a la question d'aborder la lecture à travers tous ses sens. Et c'est ce qui nous intéresse dans cet espace accessible, c'est justement de montrer quelles sont les diversités de lecture qu'on peut mettre en place, même avec des enfants qui ne sont pas porteurs de handicap. Et notamment ceux qui ont des difficultés de lecture.
0: Pour rester dans l'actualité un peu triste, donc le livre c'est un plaisir mais c'est aussi un refuge. Et là du coup j'en viens à parler des violences sur les mineurs. Est-ce que vous pensez que le livre peut jouer un rôle dans le traitement de ce sujet essentiel, entre autres en aidant à la libération de la parole ou même en étant source de conseils pour les familles qui semblent pour grand nombre un peu perdues? Et si oui, avez-vous mis en place des actions spécifiques?
4: Alors, oui, le livre peut en effet accompagner les enfants dans ces douleurs-là, quelles qu'elles soient d'ailleurs. Bon, vous parlez évidemment des violences sexuelles et sexistes, mais pas seulement. Et c'est un peu les sujets qu'on va aborder au prochain salon, puisque on va parler de comment la fiction démêle le réel, mais aussi peut le transformer. Et peut accompagner les enfants pour mieux se connaître eux et pour mieux connaître ce qui les entoure et pour pouvoir justement, ce que vous dites très bien, libérer la parole. Donc à partir de là, oui, c'est possible. Il faut aussi que ça soit, qu'il y ait quelque chose, il y a comme un miroir dans le livre, et c'est ce que de plus en plus d'auteurs justement abordent des questions très difficiles. Justement pour accompagner les enfants, et ça c'est ce qui fait aussi la force de la littérature de jeunesse, parce que et des images peuvent le faire aussi. Donc c'est des sujets qui sont de plus en plus abordés d'ailleurs, et c'est normal. La littérature de jeunesse elle va avec l'évolution de la société.
0: Bien sûr, elle s'adapte.
4: Elle accompagne cette évolution de la société, et elle est là aussi pour dire aux enfants: vous n'êtes pas tout seul. Ça va aller. Voilà.
0: Nathalie Donikian, on arrive au bout de notre entretien. Ce que je vous propose, c'est de revenir nous voir au moment du Salon du Livre.
4: Oui, tout à fait.
0: Avec plaisir.
4: En vrai.
0: Eh bien, merci beaucoup. Donc, le parc d'attractions littéraires, c'est jusqu'au 2 juillet, c'est ça?
4: 1er juillet au soir.
0: 1er juillet au
4: soir.
0: Jusqu'à 17h au parc de la Courneuve. Allez-y tous. Merci encore. Et
4: merci
0: tout de suite,
4: vous.
0: Une petite pause musicale.

0: Nous écoutions Zoulette de Piche. D'ailleurs, c'est bientôt le retour de Drag Race. Mais pour le moment, c'est la chronique libre de Fabien.
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0: Donc Fabien, tu vas nous donner des petites infos insolites.
2: Oui, tout à fait. Et donc, on va commencer tout de suite. On va partir avec Uber. Donc, il y a des utilisateurs qui oublient leurs objets dans les Uber. Par exemple, ils oublient des téléphones, des sacs, des clés, des portefeuilles, des lunettes, des cigarettes électroniques. Mais sur la banquette arrière ou dans le coffre de leur véhicule, les chauffeurs Uber découvrent parfois des trésors. Et ils ont un classement des objets les plus insolites retrouvés en France ces derniers mois. On trouve donc une prothèse de jambe, une boîte de laxatifs, un billet de $100 à l'effigie de Donald Trump. Et dans ce catalogue des curiosités, on apprend aussi que des passagers étourdis ont oublié un chien quand même, un scénario de film, deux barbecues, une console de jeu Xbox, un carnet d'autographes de personnages de dessin animé, ainsi que 15 claviers d'ordinateur. Et tous ces objets ont bien entendu été rendus à leur propriétaire, d'après Uber.
0: Il n'y a jamais eu d'enfant.
2: Non, il n'y a pas encore eu d'enfant, mais c'est arrivé ça par contre. Et ensuite, on part en Ariège, où un petit coup de peinture blanche et tout le monde se marre. Un panneau de signalisation amuse les automobilistes qui s'engagent en direction de la route des culs. Publié sur la page Facebook de Météo Pyrénées, une photo montre le panneau indiquant la route des cols, qui a fait réagir de nombreux internautes, car il semblerait qu'un plaisantin ait décidé de peindre le haut du... pour transformer le col en cul. Si on rajoute la direction de la commune de Sex, on achève la rigolade. La viralité de ce poste humoristique a fait le reste. Et en raison des fortes chaleurs, le parking souterrain d'un lycée des Hauts-de-Seine a été réquisitionné vendredi pour des oraux de baccalauréat. L'Île-de-France, comme tout le monde le sait, a vécu vendredi sa 9e journée consécutive à plus de 35 degrés. Et pour continuer à fonctionner en pleine canicule, les hôpitaux comme les lycées, souvent vétustes et non climatisés, en sont réduits à la débrouille. Vendredi, donc, des lycéens de Rueil Malmaison ont passé leur examen oral de français du baccalauréat dans le parking souterrain de leur établissement. Si vous suivez le football, vous vous souvenez forcément de Paul Le Poulpe qui s'est fait mondialement connaître lors de la Coupe du Monde 2010 grâce à la pertinence de ses pronostics. Pour cette édition 2026 qui se déroule actuellement aux États-Unis, au Canada et au Mexique, on vous présente Nova, le berger américain. Nova, c'est une chaîne du VAR qui prédit les résultats des matchs Coupe du Monde 2026 sur Instagram et ça régale les supporters du monde entier. Jusqu'à présent, la chaîne qui vient de fêter ses 1 an a par exemple prédit la victoire du Mexique face à l'Afrique du Sud 2-0, celle de la Suède face à la Tunisie, 5-1, celle de la France face au Sénégal, grâce à un doublé de Mbappé, et même le match nul entre l'Iran et la Nouvelle-Zélande, 2-2. Selon Nova, le Portugal va s'imposer ce soir face à la République démocratique du Congo, tandis que l'Angleterre et la Croatie feront match. Et sur l'autoroute A62, c'est un cheval de course qui a semé la panique vendredi près de Saint-Laurent-Jory en Haute-Garonne. Plusieurs automobilistes ont pu ainsi filmer l'animal en train de courir dans le sens inverse de la circulation. Il était près de 11h du matin lorsque l'animal a surgi devant les conducteurs. Un couple a réussi à éviter l'animal de justesse et a poursuivi ses vies sa route. Ils ont ensuite aperçu les forces de l'ordre qui avaient été dépêchées pour récupérer l'animal en question. Et pour terminer, à la tour 25 du boulevard Lénine, à Vénissieux, on ne mise pas sur un deal discret. Des clips publicitaires, des messages sur les réseaux sociaux, les trafiquants s'affichent en grand avec un tag spectaculaire en haut de la tour. Histoire sans doute de narguer un quartier et des policiers qui pourtant multiplient les saisies et les arrestations. Ce point de deal porte un nom, le Sully, il a une adresse Instagram, un compte TikTok et il n'aime pas la distraction. La discrétion. À plusieurs reprises, il avait fait sa publicité avec des clips plutôt bien tournés, diffusés sur les réseaux sociaux. Le quartier des Minguettes est une plaque tournante importante du trafic de stupéfiants dans l'agglomération. Les policiers y arrêtent pourtant de nombreux dealers et y effectuent de nombreuses saisies.
0: Eh bien, merci beaucoup Fabien pour toutes ces informations, même si j'ai un peu honte de rire à la route du cul, je dois le reconnaître.
2: Mais c'était le plus drôle, oh.
0: C'était très drôle. Et c'est ainsi que se termine cette matinale du 29 juin. Un grand merci à toute l'équipe de Radio Campus, Léna à la réalisation, Lola à l'interview, Charles au Flash Info, Sybille et Fabien aux chroniques. Merci à Luna pour la coordination. Vous pouvez retrouver tous nos podcasts sur le site de Radio Campus Paris. On se retrouve dès demain dans la matinale pour entre autres évoquer la question du nucléaire et aller à la rencontre des scènes émergentes latines. Enfin, nous souhaitions dédier cette émission à Joey qui nous a quittés vendredi dernier. Joey était bénévole à Radio Campus depuis depuis la rentrée 2023 et était devenu un pilier autant derrière la console qu'aux platines. Toujours prêt à aider, dépanner, réaliser, mixer, Joey comptait beaucoup pour nous et la radio avait une place importante dans sa vie. Nous vous souhaitons un ultime voyage doux et apaisé et nous pensons très fort à ses proches. À demain, prenez soin de vous.

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Retour de la black music les dimanches soirs. On embrasse très très fort les amis de Riot and Dance, de Maloka, qui avaient cette plage horaire, hein, 18h le dimanche, et qui l'ont tenu de belle manière pendant des années. Bon, pour les habitués de la plage horaire, ça va changer un petit peu. On n'est plus non plus sur des choses punk, on est plutôt sur des choses black music. Avec cette émission Funk à chien, un excellent jeu de mots qu'on doit à mon ami Monsieur Choubi, qui est aussi sur les ondes de Campus. Soul, funk, disco, hip-hop, voilà, tout ce qui groove sera sur Campus à dimanche, les dimanches à 18h, et aussi en podcast, bien sûr. Et on a un peu calibré ça, hein, on a un peu thématisé le truc. On aura le 4 à la suite, hein, le 4 à la suite, c'est un hommage à Julien Lepers, c'est évident. C'est 4 titres du même artiste, hein, pour explorer un peu la discographie d'un artiste en particulier qui groove comme d'hab. On aura aussi le sampler samplé, hein, des titres 70s qui ont été utilisés par le hip-hop, le hip-hop boom bap naturellement, en général le hip-hop des années 90 ou début des années 2000. On aura un invité aussi qui viendra dans chaque émission, Martial de Radio Campus, pour la petite rubrique Funk de Blanc. Voilà, on sait que notre ami Martial est pas vraiment groove, hein, dans la vie, mais il est assez fan de choses sur lesquelles on peut se retrouver, des choses un peu funk froides. On en discutera avec lui sur la fin de l'émission. On écoutera aussi un peu de hip-hop et un peu de ce que j'appelle funk moderne. On en reparlera tout à l'heure. Mais on rentre dans cette émission avec du groove très très lourd. J'écoute tout ça tout l'été. On en reparle après. Tommy Stewart, Bump and Hustle Music, prend un peu la couleur de cette nouvelle émission.

Tommy Stewart sur les ondes de Campus, Bump and Hustle Music, c'est un titre de 76, une grande année. Donc voilà, dans cette émission qui s'appelle Funkassia, je vous le rappelle, on va avoir des saveurs plutôt comme ça, plutôt funk 70s dans l'ensemble, même si on sera un peu plus hip-hop, un peu plus moderne en fin d'émission. On commence toujours par des choses très 70s. Tommy Stewart, c'est un trompettiste, plutôt musicien de studio, qui a sorti qu'un album perso, qui s'appelle Love and Hate, en 76. Et le gars, en fait, trompettiste, il a accompagné Gladys Knight, entre autres, dans les studios. Et il sort cette espèce de bombe incroyable en 1976, Bump and Hustle Music. Allez, nous, on passe au 4 à la suite. Voilà, je vous fais les jingles à la bouche parce que j'ai rien préparé. Mais bon, le 4 à la suite, c'est un moment avec un artiste. On va écouter 4 titres de suite. On commence par un grand, un de mes préférés, c'est Roy Ayers, qui lui est vibraphoniste. Ouais, son truc, lui, c'est de faire des vibraphones avec son gros bâton et avec ses deux gros bâtons. Et lui, il est bon, ultra connu dans les années 70. Il sort Everybody Loves the Sunshine, hein, qui est un espèce de tube ultime que tout le monde connaît. Il a fait plein de bandes originales de films black music. Il est mort il y a peu, hein, il est mort l'année dernière, mais bon, l'essentiel de sa carrière, c'est de la fin des années 60 au début des années 80, où il sort entre un et deux albums par an et où il vend des disques incroyables, il remplit les stades tout en faisant du vibraphone. Donc, vous allez le comprendre, là, l'ambiance n'est pas que au vibraphone un peu planant, c'est quand même très funky dans l'ensemble, avec des basses bien rondes et des chœurs qui envoient. En général, c'est des titres qui sont des titres de trance. Il y a un refrain qui est répété plein de fois et ça dure longtemps. On commence, tiens, par un titre de 71. C'est la bande originale d'un film qui s'appelle Coffee avec Pam Grier, qui

C'était un peu un blockbuster de la Blaxploitation à l'époque. On écoute ben, le thème, hein, le thème principal du film, qui s'appelle Coffee is the Color. C'est Roy Ayers. Et ensuite, on enchaînera avec d'autres Roy Ayers. Je ne vais pas vous parler après chaque titre, ça va.

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On est au cœur d'un 4 à la suite consacré à Roy Ayers. Roy Ayers qui est un vibraphoniste qui a fait plein de trucs très funk, très connu dans la black music dans les années 70. On écoutait Coffee is a Color qui était la bande originale du film Coffee, un film de Blaxploitation de 71. Et à l'instant, on écoutait Come Out and Play, qui est un extrait d'un magnifique album qui s'appelle Vibration, que Roy Ayers a fait en 76. Quand je vous dis que 76, c'est vraiment l'année grand cru du funk pour moi. Donc Roy Ayers, son groupe, il s'appelle Ubiquiti. Voilà, il a accompagné plein de types, puisque je vous rappelle que lui, il compose et il fait du vibraphone, donc il a besoin de Zodzikos pour l'accompagner. On enchaîne avec un titre de 76 aussi. Alors ça, c'est paru beaucoup plus tard, hein. C'est paru dans les années 90, une petite compile qui s'appelait Virgin Ubiquity. C'était des titres qui ont été enregistrés mais qui sont pas sortis sur aucun album entre 76 et 81. Donc on en a fait ils en ont fait un petit compile, un petit best-of d'inédits dans les années, à la fin des années 90. Royer Virgin Ubiquity, on écoute Boogie Down tout de suite. Bon bah c'est magnifique, ça va vous mettre en transe. C'est funk à chien.

Oreille ailleurs sur Campus, sur le 92.2, vous écoutez Funk à Chien, un nouveau rendez-vous dimanche à 18h, on écoute de la black music, plutôt 70s dans l'ensemble, on est ensemble tous les 15 jours, on reste tranquille, entre 18h et 19h, bien sûr vous pouvez réécouter ça en replay, en podcast. On écoutait donc du Roy Ayers, c'était le 4 à la suite consacré à Roy Ayers, 4 à la suite, on passe 4 titres de suite, le dernier c'était donc Running Away, d'un album qui s'appelle Lifeline de 77, donc vous voyez que Roy Ayers, qui est vibraphoniste à la base, je vous le rappelle, il n'y a pas du vibraphone du tout dans tous ses titres, mais c'est quand même lui qui fait la compo. C'est des trucs qui tournent pendant ad lib, hein, pendant 6-7 minutes, qui vous mettent en transe, qui vous font danser, et en général, il y a beaucoup de chœurs qui répètent la même chose. En général, il y a 3 phrases par titre, mais ça reste quand même un de mes petits préférés, Roy Ayers, qui a été une énorme star dans les années 70, et qui est mort l'année dernière, paix à son âme. On enchaîne dans Funk à Chien. On a déjà passé la moitié de cette émission, mais comme le temps passe vite, on va s'écouter un petit sampler samplé, hein, où on va vous faire découvrir des rappeurs qui ont utilisé le son black music des années 70, en l'occurrence, là c'est début des années 80, sampler samplé, donc d'abord on écoute l'original, ensuite on écoute ceux qui ont samplé, donc forcément le hip-hop des années 90, le hip-hop boom-bap, hein, 90, début 2000, a beaucoup utilisé des samples de funk, donc dans l'ensemble c'est des trucs hip-hop 90s que je vais vous passer. L'original, tout de suite, c'est un titre de 81, un mec qui s'appelle Bernard Wright, quand il sort cet album, qui s'appelle Nard, donc c'était son surnom, Bernard, Nard, il a que 18 ans, mais c'est un petit génie, lui il fait du clavier, donc il arrive en 81, c'est déjà des choses un peu plus cosmiques, un peu plus avec des claviers analogues comme ça, c'est moins basse, cuivre dans tous les sens, mais c'est une petite révolution à l'époque, Bernard Wright, qui finalement est une étoile filante, hein. Il sort 3 albums au début des années 80 et ensuite il disparaît. On écoute tout de suite un de ses tubes, Master Rocker, qui sort donc en 81. Et juste après, vous aurez le sampler, hein, celui qui a samplé le titre, qui est un morceau de hip-hop de 93. On en reparle juste après. Allez, Bernard Wright, Master Rocker.

0: 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À l'instant, on écoutait Ice Cube et Yo-Yo. Voilà, même Yo-Yo et Ice Cube, c'est sur l'album de Yo-Yo qui s'appelait You Better Ask Somebody, qui est sorti en 93. Et juste avant, on écoutait le mec qu'ils ont samplé, qui s'appelait Bernard Wright. Donc là, c'est assez évident, ils ont juste pris la grosse basse et ils ont ralenti un peu tout ça. Donc voilà, le Ice Cube, on le présente plus, hein, qui est une des stars de NWA, du rap West Coast du début des années 90. Et Yo-Yo, qui était une des rares filles qui rappait au début des années 90, donc voilà, qui avait invité tout un tas de monde. Il y avait aussi... j'ai oublié le nom des types. Il y avait Q-Tip, par exemple, qui était aussi sur son album. Donc voilà, très classe. Ice Cube et Yo-Yo avec Bonnie and Clyde qui ont repris, qui ont samplé Bernard Wright avec Nard, un titre de 93, qui a samplé un titre de 81. Voilà, c'est beau, parce que je suis de retour dans les studios avec mon ami Martial. Comment ça va, Martial?
1: Bonjour à toutes et à tous, bonjour Antoine.
0: On s'entend bien, ça va, ça fait longtemps qu'on n'a pas fait de radio ensemble.
1: Mais ouais, je sais même plus si on sait faire encore de la radio ensemble. Je me mets à l'arrière ou à l'avant, je sais plus.
0: Alors, en plus, c'est moi qui suis aux manettes, hein, ça aussi, ça fait très longtemps. D'habitude, je laisse courageusement les autres faire. Toi, tu viens dans cette émission un peu Black Music, les gens qui te connaissent savent que tu n'as rien à faire ici, normalement. Mais on peut se rapprocher sur des choses qu'on classe très vite parce qu'il nous faut les étiquettes dans la catégorie funk de blanc.
1: Funk froid,
0: hein, voilà.
1: Voilà. Effectivement, j'ai eu le plaisir de t'initier un petit peu en partie, je ne suis pas le seul, parce que clin d'œil à l'ami Monsieur Pop, hein, qui aurait pu être présent là, avec des groupes tels que Talking Heads, ESG, voire même des trucs un peu plus récents, à la Liquid, que je dévoile déjà, à la LCD Sound System, des trucs comme ça.
0: Qui groovent quand même, même si c'est froid.
1: Même si ça vient plutôt du punk, gens en colère.
0: Il n'y a pas beaucoup de cuivre, mais bon, il y a quand même un certain groove à aller chercher, des lignes de basse qui sont trans et bien...
1: imparables.
0: Dégoulinantes.
1: Ouais. Alors, aujourd'hui, pour démarrer en plaisir complet et total, c'est Liquid dont je parlais à l'instant, qui est un quatuor assez incroyable. Beaucoup de choses de cette scène funk froide, issue du punk, c'est souvent New York, en tout cas la scène no wave new-yorkaise.
0: Souvent les années 80 aussi.
1: 80-83 là, pour l'existence de Liquid. On a un portoricain, Sol P, qui est aux percussions, vous allez l'entendre. Et puis sinon on a trois blancs-becs, je dirais, qui sont dans cette scène punk américaine, qui aiment beaucoup les choses qui groovent, vous allez l'entendre. On va écouter le morceau qui s'appelle Optimo, et c'est juste pour moi un truc qui est dingue. Liquid mélange toutes les influences de la black music des années 80 à New York, inspiré du reggae, inspiré de la funk, inspiré de la soul, inspiré des contest song R&B et compagnie, mais eux mélangent tout ça pour faire une musique à danser, une musique à danser qui sera samplée un milliard de fois, notamment quelques années plus tard par Sugar Hill. Il y a un autre titre extrêmement célèbre de Liquid qui s'appelle Caverne, et c'est le premier morceau de Sugar Hill avec Grandmaster Flash, The Edge, Push Me, bref, derrière ils ont piqué ça.
0: Donc ils semblaient des choses qui venaient de sortir.
1: Exactement.
0: Ils n'attendaient pas 10 ans pour le faire.
1: Duran aussi les ont pillés gentiment, et il se trouve que l'un des musiciens est passé à Dijon au consortium il y a quelques années. Sol P, justement, le percussionniste.
0: Sympa.
1: Petite interview à l'époque, le mec était très cool. Et je vous parlais de LCD Sound System, clairement, sans Liquid, il n'y aurait pas la bande à James Murphy telle qu'elle existe aujourd'hui. Et justement, Sol P passait en même temps que James Murphy au consortium. Tout était lié, tout
0: comme
1: était
0: quoi.
1: Bouclé.
0: Allez.
1: Optimo, juste un dernier mot, ce nom de morceau donnera le nom d'un groupe de musique électronique.
0: Ouais, les Écossais. Optimo, qu'on avait eu aussi en interview.
1: Dont un vient de décéder, il me semble. Voilà, tout est lié. Liquid, c'est le nom du groupe, et ce morceau ouf dingue que j'adore, c'est Optimo.

0: Optimo de Liquid Liquid sur les ondes de campus, funk tendu.
1: Ça finit presque à Ouzi, ouais. Le, avec ce charlet là qui va comme ça. Ah, j'adore l'entendre. Et là, on entend aussi toute la, je sais pas, la virtuosité, je sais pas, en tout cas l'efficacité du percussionniste, ouais. Avec cette fameuse cobelle à la fin qu'utilisent tellement aujourd'hui les LCD Sound System.
0: Et c'est bizarre, c'est un morceau qui fait 2 minutes 40, alors qu'il te met en transe dès le début, tu pourrais le faire tourner 10 minutes, ce serait la même chose.
1: Je crois qu'il existe une extended version, un truc comme ça, donc là, c'est le hasard qui fait qu'on a écouté la version courte, mais c'est clair que ça peut tourner en boucle, comme si, comme ça, et un dernier mot, tiens, sur ce groupe qui est quand même assez incroyable, donc vous comprenez, il est séminal. Sans Liquid Liquid, il y a plein de choses qui auraient été différentes dans l'histoire de ces musiques là.
0: Il a existé très peu de temps.
1: En 3 ans. Et un des membres, Richard McGuire, aujourd'hui il a laissé tomber la musique. C'est un illustrateur notamment pour le New Yorker. Vous voyez ses dessins très classe. Et il y a quelques années, il a gagné le Grand Prix à Angoulême, voilà, pour un roman graphique qui s'appelle Ici. C'est ouf, hein, le parcours de ce personnage.
0: Merci beaucoup Martial.
1: Merci Antoine de l'invite.
0: On se retrouve donc tous les 15 jours avec nous pour voilà, de la funk de blanc dans cette émission de Black Music, funk à chien. Allez, ce sera dans la fin de l'émission. Mais j'en mets quand même un dernier, hein, pour revenir un peu à des trucs de Black Music, mais qui sont faits aussi par des blancs. Finalement, à la fin de l'émission, je me dis, je vais mettre des trucs un peu plus modernes. Bon, alors un peu plus modernes, c'est des années 90 à maintenant, hein, on va pas se mentir. Parce que je vais te sortir un petit Jamiroquai, parce qu'on sort des trucs purement 70s. Voilà, moi j'aime toujours autant les 3 premiers albums de Jamiroquai, et après ça commence à devenir un peu plus grossier, un peu plus électro, mais les 3 premiers albums quand il est avec le band, il faut savoir que lui il est arrivé, il avait déjà tout décrit, hein. La musique, les paroles, c'est Sony du coup qu'il a pris, qui lui a mis un groupe autour de lui.
1: Est-ce qu'il avait déjà le didgeridoo dès le départ aussi?
0: Alors il était quand même assez wachon, il a abandonné ça très vite pour des Porsche et des Ferrari, hein, on va pas se mentir. 3 premiers albums, en plus il y a un bassiste qui s'appelle Stuart Zender, qui a pas fait grand chose après, mais qui est absolument incroyable, qui donne la couleur au son, comme ça, de Jamiroquai. On écoute un titre du deuxième album, c'est Return of the Space Cowboy, qui est sorti en 95.
1: Tu sais quoi, en 95, je les ai vus aux The Rock.
0: Ouais, bah ça, c'était la classe.
1: Bah, j'étais pas du tout à écouter de la funk, ils m'ont scotché.
0: Bah ouais, bien sûr, c'était très classe en live. Allez, Stillness in Time, c'est Jamiroquai, on va finir l'émission avec ça, et puis on va se dire au revoir plus tard. Allez, merci Martial.
1: Ciao, merci Antoine. Ciao.

Stillness in Time, c'était Jamiroquai bien sûr, funk des années 90. À la fin de cette émission, à chaque fois, on écoutera du funk qui sort un peu des 70s, comme j'aime en écouter. Jamiroquai est toujours aussi classe, Stillness in Time, donc en plus il arrive à être fin, ça sort en 95 sur le deuxième album qui s'appelle Return of the Space Cowboy, et pour moi il y a vraiment plusieurs époques chez Jamiroquai. La meilleure, c'est quand même les trois premiers albums. Ouais, je sais, je fais le pointu, mais j'adore. Allez, c'était Funk à Chien. Un plaisir de vous retrouver sur les ondes de Campus pour passer un peu de funk. Ce sera donc tous les dimanches à 18h et bien sûr en podcast un peu partout. Vous prendrez des nouvelles sur les réseaux sociaux. Allez, merci à tous et bonne soirée sur les ondes de Campus.

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Chaque mois, sur Radio Campus Paris, nous partons à la découverte d'un aspect du désir amoureux, en proposant d'écouter des chansons qui traitent de cet aspect et en mettant ces chansons en regard avec des textes de philosophes, romanciers, essayistes. Bonjour à toutes et à tous. Nous sommes le lundi 29 juin et ce numéro 10 de Désir Désir devait être diffusé il y a 7 jours. Hélas, les locaux hébergeant la radio étaient fermés. Impossible d'accéder à nos studios. Nous sommes ravis de vous retrouver aujourd'hui en direct. Aujourd'hui justement, l'été. L'été, les corps se dévoilent, se rapprochent, le temps prend une autre dimension. Nous quittons nos routines pour adopter d'autres modes de vie dans d'autres cadres. Et toutes ces conditions permettent au désir de belles éclosions. Dans l'heure qui va suivre, nous ouvrons le parasol et nous laissons nos désirs se déployer dans la chaleur de l'été. En 1979, le chanteur italien Richard Cocciante crée la chanson « Le coup de soleil », écrite et composée par Jean-Paul Dréau. Dans cette chanson, le coup de foudre amoureux est comparé à un coup de soleil. En 2009, le groupe américain Hills crée la chanson « That look you give that guy ». C'est l'histoire d'un personnage amoureux qui voit celle qu'il convoite lancer des œillades à quelqu'un d'autre. Cette chanson américaine a marqué en France, où nous avons tous dans l'oreille le tube de Cocciante. La mélodie semble clairement la même. La chanteuse Angèle, fan de la chanson d'Hills, mais pas dupe, a fait une reprise au piano, mixant les deux chansons, la française, Le coup de soleil, et l'américaine, That look you give that guy. On écoute cet étrange mix comme un hommage à la chanson de Cocciante et à ceux qui s'en sont inspirés.

L'été, le soleil, les éléments. Albert Camus, dans Nos à Tipaza, paru en 1938, exprime ce qu'il ressent quand, les matinées du début de l'été, il se rend à Tipaza, en Algérie, avec ses ruines romaines et la Méditerranée en contrebas. Il célèbre une griserie où se mélangent le soleil, la mer et l'amour. Voici ce qu'écrit Camus. Au bout de quelques pas, les absinthes nous prennent à la gorge. Leur laine grise couvre les ruines à perte de vue. Leur essence fermente sous la chaleur et de la terre au soleil monte sur toute l'étendue du monde un alcool généreux qui fait vaciller le ciel. Nous marchons à la rencontre de l'amour et du désir. Nous ne cherchons pas de leçons, ni l'amère philosophie qu'on demande à la grandeur. Hors du soleil, des baisers et des parfums sauvages, tout nous paraît futile. Pour moi, je ne cherche pas à y être seul. J'y suis souvent allé avec ceux que j'aimais et je lisais sur leurs traits le clair sourire qui prenait le visage de l'amour. Ici, je laisse à d'autres l'ordre et la mesure. C'est le grand libertinage de la nature et de la mer qui m'accapare tout entier. Camus nous décrit ici l'été comme la saison du soleil qui inonde ce qui nous entoure et qui nous donne une énergie qui déborde. Cette énergie de l'été, nous la retrouvons particulièrement dans l'orage. Tourbillons, éclairs, tonnerres, tout se déchaîne dans cette force estivale qui sert de modèle à nos amours. Et bien sûr, pour l'illustrer, c'est l'extrait le plus connu des quatre saisons de Vivaldi qui s'impose. Le troisième mouvement de l'été figure l'orage et la tempête qui éclatent après une chaude journée du mois d'août. Écoutons Amandine Beyer interpréter les quatre saisons de Vivaldi, accompagnée par l'ensemble Gli Inconiti. C'est l'extrait d'un concert enregistré le 8 décembre 2024 à l'auditorium de la Maison de la Radio et de la Musique.

0: Si l'été nous donne une énergie particulière, c'est grâce au soleil qui nous inonde de sa lumière stimulante. Écoutons un extrait du poème écrit par Baudelaire dans Les Fleurs du Mal, intitulé « Le soleil ». Ce père nourricier, ennemi des chloroses, éveille dans les champs les vers comme les roses. Il fait s'évaporer les soucis vers le ciel et remplit les cerveaux et les ruches de miel. C'est lui qui rajeunit les porteurs de béquilles et les rend gais et doux comme des jeunes filles et commande aux moissons de croître et de mûrir dans le cœur immortel qui toujours veut fleurir. Quand, ainsi qu'un poète, il descend dans les villes, il en oublie le sort des choses les plus viles et s'introduit en roi, sans bruit et sans valet, dans tous les hôpitaux et dans tous les palais. Toute cette énergie de l'été donne une énergie propice à libérer le désir, à sortir des normes. Le soleil devient alors synonyme d'émancipation. Être solaire, c'est être soi-même, désirer qui l'on veut, comme on veut. C'est le sens du tube « Let the sun shine in » dans le film « Air » de 1979 de Milos Forman, reprenant la comédie musicale créée 10 ans plus tôt. Face à la guerre du Vietnam qui avale la jeunesse d'un pays, à l'ordre, l'autorité, la hiérarchie qui ensevelit et étouffe, la seule arme révolutionnaire, c'est la lumière du soleil qui, en entrant, assèche ce qui oppresse. Écoutons « Let the sunshine in » dans une reprise interprétée par Tim Dupp, auteur, compositeur, interprète, né en 1994. Il a composé 4 albums, dont le dernier, « Les Immortels », est sorti en 2023. Il est aussi engagé auprès de l'association Urgence Homophobie. On écoute sa reprise de « Let the sunshine in ».
1: Unforgettable.

0: 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Le désir se chante, se lit, se vit. Le soleil estival ne se contente pas de nous donner une énergie débordante. Il met les corps à nu et vient brouiller les frontières de genre. C'est ce que raconte le court-métrage de François Ozon, Une robe d'été, sorti en 1996. Il s'agit de deux jeunes hommes, homosexuels, en vacances dans une maison sur l'océan, on imagine la côte landaise ou girondine. Après une dispute avec son petit ami, à qui il reproche son comportement de « folle », ce jeune homme s'en va seul sur une plage. Là, surgit une Espagnole charmante et rigolote, avec laquelle il fait l'amour pour la première fois avec une femme. En revenant à la plage, il s'est fait voler toutes ses affaires, et il est forcé de revêtir une robe que l'Espagnole lui prête pour rentrer chez lui. Cela change complètement sa vision de ce qu'est un homme et il renoue avec son petit copain qui lui fait alors l'amour. Le lendemain, il va remercier la charmante Espagnole pour lui rendre la robe qu'elle refuse. C'est un cadeau d'émancipation. Mais revenons au début du film. Pour séduire à nouveau son amant, vous savez, celui qui le trouve trop folle, Sébastien Charles lance un magnétophone avec la chanson de Sheila « Bang Bang » et chante dessus, en contre-chant, en dansant. L'amant en question, Frédéric Mangenot, n'est pas du tout séduit et il file. Écoutons cet extrait.
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0: pourquoi tu fais ça?
1: J'ai besoin de calme. Et j'en ai marre de ta musique de folle. En plus, il y a les voisins qui matent.
0: Mais on est en vacances, merde. J'en ai rien à foutre des voisins, moi.

0: L'été, c'est la saison au cours de laquelle nous rompons avec toutes nos routines professionnelles, amicales, affectives. Dans ce temps, hors du temps, nous sommes ouverts au nouveau. Et l'été peut aussi être la saison des ruptures et des infidélités. Écoutons l'écrivaine Françoise Sagan nous parler de l'infidélité.
1: Ça dépend, c'est purement une question de personne. Moi, je connais des femmes pour qui la fidélité est une chose absolument indispensable. Faire l'amour avec un autre que l'homme qu'elles aiment est une catastrophe. Personnellement, moi, je ne suis pas du tout comme ça. Je dirais même plus que je connais pas mal de femmes aussi qui sont comme moi. Le fait d'aimer un homme, d'en être aimé, leur donne un tel capital de bonheur, une telle, comme c'est un énorme compte en banque de bonheur, que voir un homme malheureux qui passe par hasard et qui leur réclame un peu d'affection ou de partage, comme ça, les provoque chez elles une espèce de générosité. Et elles peuvent très bien tromper, c'est pas tromper, c'est partager un peu. En revanche, une femme malheureuse, jalouse ou abandonnée ne sera pas infidèle.
0: Françoise Sagan, c'est l'auteur de Bonjour Tristesse, le roman de l'été, du désir et des ruptures par excellence. Ruptures amoureuses, ruptures avec l'enfance, avec ses parents. Dans ce roman, Cécile, 17 ans, vit avec son père Raymond, veuf de 40 ans, dandy séducteur, qui a une jeune amante. Anne, une femme du même âge que son père, vient passer les vacances d'été dans la demeure au bord de la mer. Anne, c'est une femme d'ordre et une femme amoureuse de Raymond. Elle fascine ce dernier et ses deux vont se marier. Cécile a peur que ce mariage soit la fin de sa douce vie auprès de son père. Elle manigance un rendez-vous amoureux entre son père et son ancienne amante afin que Anne s'en rende compte et en soit blessée. Voici un extrait, lu par Guillaume Gallienne dans son émission sur France Inter « Ça peut pas faire de mal » où la narratrice, Cécile, raconte le dénouement de son plan.
2: À 4 heures, je descendis sur la plage. Je trouvais mon père sur la terrasse comme il partait pour le village. Je ne lui dis rien. Je ne lui recommandais même pas la prudence. L'eau était douce et chaude. Anne ne vint pas. Elle devait travailler dans sa chambre pendant que mon père faisait le joli cœur avec Elsa. Au bout de 2 heures, comme le soleil ne me réchauffait plus, je remontai sur la terrasse, m'assis dans un fauteuil, ouvris le journal. C'est alors qu'Anne apparut. Elle venait du bois. Elle courait, mal d'ailleurs, maladroitement, les coudes au corps. J'eus l'impression subite, indécente, que c'était une vieille dame qui courait, qu'elle allait tomber. Je restais sidéré. Elle disparut derrière la maison, vers le garage. Alors je compris brusquement et me mis à courir, moi aussi, pour la rattraper. Elle était déjà dans sa voiture. Elle mettait le contact. J'arrivais en courant et m'abattis sur la portière. « Anne, dis-je, Anne, ne partez pas, c'est une erreur, c'est ma faute, je vous expliquerai. » Elle ne m'écoutait pas, ne me regardait pas, se penchait pour desserrer le frein. « Anne, nous avons besoin de vous. » Elle se redressa alors décomposée. Elle pleurait. Alors je compris brusquement que je m'étais attaqué à un être vivant et sensible, et non pas à une entité froide. Elle avait dû être une petite fille, un peu secrète, puis une adolescente, puis une femme. Elle avait 40 ans, elle était seule, elle aimait un homme, et elle avait espéré être heureuse avec lui 10 ans, 20 ans peut-être. Et moi, ce visage, c'était mon œuvre. J'étais pétrifié, je tremblais de tout mon corps, contre la portière. « Vous n'avez besoin de personne, » murmura-t-elle, « ni vous ni lui. Pardonnez-moi, je vous en supplie. Vous pardonnez quoi ?» Les larmes ruisselaient sur son visage. Elle posa une seconde sa main sur ma joue et partit. Je vis la voiture disparaître au coin de la maison. J'étais perdu, égaré. Tout avait été si vite. Et ce visage qu'elle avait, ce visage... J'entendis des pas derrière moi. C'était mon père. Il avait pris le temps d'enlever le rouge à lèvres d'Elsa, de brosser les aiguilles de pin de son costume. Je me retournais, me jetais contre lui. « Salaud ! Salaud !» Je me mis à sangloter. « Mais que se passe-t-il ? Est-ce qu'Anne ? Cécile, dis-moi Cécile. »
0: Ce contraste entre lumière de l'été et rupture amoureuse donne une mélancolie toute particulière que Benjamin Biolay tente de décrire dans la chanson « 15 août », extraite de son album « La Superbe », sorti en 2009. Écoutons « 15 août » par Benjamin Biolay.

J'ai décrit des Bristol où j'ai déjeuné seul. Une salade sans sauce, dégueulasse. Cet été sans fin, sous ma manité pourrie. Voilà. Je suis partie hier. Je t'ai laissé un mot sur la commode noire dans l'entrée. Je voudrais bien tout expliquer, mais évidemment c'est pas si simple. C'est même compliqué. Je ne demande rien naturellement. De toute façon, j'aurai à le commander. Je t'appellerai dans quelques jours. Le temps de digérer un peu. Moi, ça va. Ne reste pas seule. Essaye de voir les amis. Je t'embrasse. PSG Vitesse 24.

La rupture au cours de l'été, ce n'est pas forcément une rupture amoureuse. Cela peut être une rupture avec son ancienne vie, qui donne justement un élan pour aller vers du nouveau. C'est ce que raconte la chanson « Été 22 » de la chanteuse Émilie Marsh. Voici ce qu'explique cette chanteuse. « L'été 22, c'est là où tout a commencé, où tout a basculé. Ma complice, ma chanteuse adorée, Dani, disparaissait brutalement et, au même moment, je tombais folle amoureuse d'une magnifique gladiatrice, immense dragon tatoué sur le corps. L'été devient alors la saison où le deuil profond qui ébranle cohabite avec le coup de foudre amoureux qui emporte. C'est la saison où la chanteuse avait le cœur coupé en deux. Écoutons Émilie Marsh chanter « Été 22 ».

0: 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L'été, c'est aussi la saison des espoirs. Par exemple, quand on a une liaison avec une personne qui est déjà prise, espérer passer un bout de vacances avec elle, même si celle-ci part en vacances avec sa famille. C'est l'histoire de cet espoir fou que raconte le film « Antoinette dans les Cévennes » de Caroline Vignal, sorti en 2020. Une institutrice part dans les Cévennes pour retrouver son amant qui y prend des vacances avec sa femme et sa fille. Souvenons-nous de ce film grâce à la chronique que lui a consacrée Philippe Coussin-Grudzinski pour un numéro de Cinéphonique sur Canal+.
1: Dans Antoinette dans les Cévennes, Caroline Vignal nous raconte l'histoire d'une instite partie en randonnée sur les traces de son amant. Et c'est indispensable. Pourquoi ? Parce que leur calami en randonnée avec sa valise rose et ses jupes à fleurs, c'est un peu nous en rando, short blanc et en Stan Smith sur le piton de la Fournaise. Absolument pas préparée, absolument pas équipée, elle se tape le couple habillé pareil avec une femme jalouse, le gros lourd venu draguer de la randonneuse, les dîners servis à l'heure des poules, et surtout le jugement des autres qui trouvent ça un peu étrange d'être venue là toute seule juste pour retrouver l'homme qu'elle aime.
2: Et elle vous connaît sa femme ?
3: Oui, un petit peu.
2: Ah bah formidable.
3: Vous avez raison, honte à moi.
1: Alors que, bordel, tout le monde devrait trouver ça beau. Se taper des journées entières de marche en se traînant un âne récalcitrant et des nuits compliquées dans des dortoirs moyennement cosy, c'est une sacrée preuve d'amour. L'âne récalcitrant, c'est Patrick. Patrick était censé faciliter la rando, mais il n'en fait qu'à sa tête. Jusqu'au jour où Antoinette finit par l'apprivoiser. Patrick se rend alors aussi utile qu'un psy pour écouter les peines de cœur.
3: Tu vois, la première fois que j'ai embrassé un garçon, c'était dans un cimetière. Tu verras, il est beau. Ah, j'adore ses mains, j'adore sa peau, j'adore ses épaules, j'adore son ventre, j'adore sa queue, elle est magnifique.
4: Bonjour.
1: On adore.
0: La chanson de Barbara, Paris 15 août, sortie en 1964, n'est pas sans lien avec l'histoire d'Antoinette dans les Cévennes. Une femme est la maîtresse d'un homme marié, parti en vacances avec sa famille en Espagne. Mais elle, contrairement à ce qui se passe dans le film que nous venons d'évoquer, elle n'ose pas le rejoindre. Écoutons Paris 15 août, interprété par Barbara.

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1: L'été peut être la saison d'un amour solaire, mais révolu. Le souvenir d'un tel amour peut alors laisser une blessure qui ne passe pas. C'est un tel sentiment qui est décrit dans la chanson « Summer in Love », extraite de l'album « Loved », sorti en 2025 du groupe australien Parcels. Cette chanson parle avant tout du déni qui suit une rupture et de la difficulté à accepter qu'une histoire d'amour est terminée. Le refrain répète « Is this enough ?» Am I in love ? Et le narrateur cherche ainsi à comprendre ses sentiments en se demandant s'ils étaient réellement de l'amour. C'est le souvenir d'un amour intense qui l'empêchait de respirer, le refus de tourner la page, le narrateur s'accroche à l'idée que la relation pourrait reprendre. La musique est lumineuse et dansante et les paroles relatent le manque, l'incertitude et le deuil amoureux. Summer in love, c'est un souvenir d'amour idéalisé et le moment où l'on refuse d'accepter qu'une relation est finie. Écoutons Summer in Love par le groupe Parcels. 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

Une telle nostalgie de ses amours estivales a inspiré la création de très nombreuses chansons. En voici une particulièrement touchante. Il s'agit de La Balade du mois d'août 75 de Charles-Élie Couture. Cette chanson a été publiée en 1981 sur le troisième album studio de Charles-Élie Couture, intitulé Pochette Surprise. Cette chanson retrace l'histoire de moments vécus par le chanteur durant l'été 75. Charles-Élie, alors en vacances dans le sud de la France, vient d'entrer aux Beaux-Arts. Il rejoint une amie qui étudie dans la même école que lui. Le chanteur se souvient d'avoir écrit cette chanson de manière très visuelle, comme une séquence de film tournée à la caméra Super 8. Écoutons La Balade du mois d'août 75 par Charles-Élie Couture.

0: 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Se souvenir de l'été, ce n'est pas seulement de la nostalgie, c'est aussi parfois prendre conscience de sa finitude. C'est se souvenir des plaisirs et des amours de notre jeunesse qui ne reviendront plus. C'est le sens de la chanson « Le vieux piano de la plage », écrite et composée en 1958 par Charles Trenet. La saison estivale est terminée, le piano de la plage a fait danser toute une génération de jeunes gens, et maintenant, c'est fini, c'est au tour des suivants. L'instrument de musique est la métaphore de la condition humaine, de la prise de conscience que notre été est passé et que c'est au tour à d'autres d'être amoureux, de danser maintenant. Mais cette prise de conscience de notre finitude, de la fin de notre été, est chantée par un Charles Trenet plus swing et jazzy que jamais. Cela en fait une chanson typique de l'art de Trenet. On écoute le vieux piano de la plage, interprété par Charles Trenet.
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La nostalgie de l'été comme métaphore de notre jeunesse qui se meurt, et ainsi de notre capacité à désirer qui s'étiole, nous la retrouvons dans le roman de Thomas Mann, La mort à Venise, publié en 1912. Dans ce roman, Gustav von Aschenbach est un écrivain munichois reconnu dans la cinquantaine. Il part à Venise et dans son hôtel du Lido, il découvre Tadzio, un jeune adolescent polonais qui le fascine par sa beauté. Il n'ose l'aborder, il le suit dans la ville de Venise. En cette fin d'été, la ville est contaminée par une épidémie de choléra dont succombera Aschenbach, qui meurt sur la plage en contemplant une dernière fois l'objet de sa fascination. Voici un extrait de La mort à Venise. Dans cet extrait du chapitre 6, Aschenbach se perd dans les labyrinthes de Venise à la poursuite de celui qui le fascine. Sur les pas du bel adolescent, Aschenbach, un après-midi, s'était enfoncé dans les dédales du centre de la cité empestée. Ne sachant plus s'orienter, étant donné que toutes les ruelles, les canaux, les passerelles et les places du labyrinthe se ressemblaient, n'étant même plus sûr de quel côté se trouvait l'hôtel, il ne pensait qu'à une chose, ne pas perdre de vue la silhouette ardemment suivie. Et, tenu à des précautions dégradantes, rasant les murailles, se dissimulant derrière les passants, il fut longtemps avant de se rendre compte de la fatigue, de l'épuisement que sa passion et une incessante tension avaient infligé à son corps et à son esprit. Tadzio marchait derrière les siens. Dans les passages resserrés, il cédait habituellement le pas à sa gouvernante et aux petites nonnes, ses sœurs. Flânant en arrière, de temps en temps, il retournait la tête pour s'assurer d'un coup d'œil par-dessus l'épaule, d'un regard de ses étranges yeux couleur d'aube, que son amoureux le suivait. Il le voyait sans le trahir. Grisé par cette constatation, entraîné par ses yeux, tenu en lisière par sa passion, celui-ci se faufilait à la poursuite de son inconvenante espérance. Il finit par se trouver volé. Les Polonais avaient franchi un pont en ogive, la hauteur de l'arche les cacha à leurs suiveurs, et quand il l'eut gravi à son tour, il les avait perdus de vue. Il explora l'horizon dans trois directions, droit devant lui et de chaque côté, le long du quai étroit et sale. En vain, l'énervement, une fatigue à tomber, le forcèrent enfin à abandonner ses recherches. La chanson « Mort à Venise » de Jean Guidoni est généralement interprétée comme une évocation de la passion amoureuse poussée jusqu'à la fascination, où l'amour, le désir, la beauté et la mort se mêlent dans une même atmosphère sensuelle et mélancolique d'un été finissant. Elle renvoie, bien sûr, à l'univers de la mort à Venise de Thomas Mann, et on y trouve plusieurs images avec le matin, le lit, les corps, les faux-semblants avec le rimmel, avec le maquillage, l'autodestruction avec l'expression « amour suicidé » qui fait comprendre le refrain. Est-il donc mort à Venise ? En fait, ce qui est mort, c'est moins une mort réelle que la disparition symbolique de soi dans la passion. L'amant se perd dans l'amour, dans le fantasme ou dans le souvenir d'un moment qui ne peut durer. On écoute « Mort à Venise » interprété par Jean Guidoni.

Désir, désir, c'est terminé pour ce mois-ci et pour cette saison. Merci à Radio Campus Paris 93.9 pour avoir rendu possible cette émission présentée par Jean-Louis avec Pablo à la réalisation. Un grand merci à Pablo et à Gustave, les deux super réalisateurs de cette émission au cours de cette saison. C'était une grande chance de la faire avec eux. Vous pouvez nous retrouver sur notre page Instagram désir-désir-radio-campus-paris tout attaché et nous écouter en podcast sur le site radiocampusparis.org et sur les plateformes. Merci enfin à tous ceux et à toutes celles qui, par leur amour, ont aidé cette petite émission à grandir. Elle grandira un peu, on se retrouve l'année prochaine pour une deuxième saison de Désir-Désir. Bon été à toutes et à tous, plein de lectures, plein de désirs. Au revoir.

0: 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Il est 23h.
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0: Salut à toutes et à tous, chers auditeuristes, et bienvenue dans ce 140e épisode de Sortez les briquets, l'émission qui allume la radio Syllab tous les mardis à 20h. Je m'appelle Laurine et ce soir je retrouve mes amis et confidentes radiophoniques dans le studio de Syllab pour une émission en meute. Salut Steph, salut Julie.
1: Salut. Salut.
0: On embrasse aussi Anna qui nous partagera une chronique à distance. Et puis on n'oublie pas non plus Maylie et Léa qui doivent nous écouter depuis le sud. Bisous les filles. Et aussi petite mention pour Gwen qui va nous rejoindre en fin d'émission pour une nouvelle rubrique Rebelle Kids. Ce soir, nous allons, comme à l'accoutumée, naviguer dans une programmation musicale 100% artistes femmes et artistes minorisés de genre, concoctée avec soin et avec amour par la meute. On y va tout de suite.
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0: Et à notre dernière émission en meute, c'est le mot moustique. Moi, j'ai vraiment plus de voix. Je vais vraiment pas tenir cette émission.
1: Mais bon, c'était le. Jusqu'au bout.
0: Allez, jusqu'au bout. C'était le mot moustique, donc, qui a été tiré au sort par l'une de nos mains pas si innocentes. C'est Anna qui a été désignée. Voyons ce que ce piquant volant lui a inspiré.

Mardi, j'étais à Berlin pour le concert d'Olivia Dean. Vous vous demandez peut-être quel est le rapport avec les moustiques, mais vous allez voir. C'était en fait la première fois de ma vie que j'allais seule à un concert d'une telle ampleur, et tout a commencé de manière un peu dystopique. Il pleuvait, le concert avait lieu à l'arène de Uber, et même la place devant s'appelait place d'Uber, tout était envoyé par Uber Eats, dystopie capitaliste. Mais une fois à l'intérieur de l'arène, c'est devenu une petite utopie. Il n'y avait que des filles et personnes minorisées de genre partout, plein de groupes d'amis dans des jolies petites tenues style Olivia Dean, et de temps en temps, un petit ami venu accompagner sa copine. Et même si 15 000 personnes étaient réunies au même endroit, tout le monde était super provenant et gentil. Et puis Olivia Dean a donné un concert génial. Des tenues géniales, un décor de scène vintage superbe, elle était si gentille et cool. Et d'une certaine manière, le concert était intime malgré son ampleur. C'était vraiment top. L'album d'Olivia, The Art of Loving, traite de toutes les formes d'amour. Romantique, amical, familial. Il parle beaucoup de chagrin d'amour, mais aussi d'amour de soi et de la nécessité de trouver d'amour dans chaque jour, dans chaque personne de ton entourage, dans chaque interaction. Et j'ai trouvé ça vraiment beau. C'est dans cet esprit que deux filles inconnues assises à côté de moi m'ont accueillie à bras ouverts. On s'est super bien entendues pendant le concert et on est allées ensemble jusqu'au métro après. Donc, l'amour de soi, parce que j'étais seule au concert, check, et l'amour des autres, parce que j'ai passé un bon moment avec des inconnus, check. Quand le concert s'est terminé, c'était comme se réveiller d'un rêve. Comme si un moustique m'avait piqué et m'avait réveillée. Olivia a dit que pour elle, l'amour c'est quand on s'aide mutuellement à grandir et quand on veut voir l'autre réussir. Eh bien, n'aidons-nous pas les moustiques à grandir avec notre sang? Seulement les femelles d'ailleurs, les mâles sont agaçants avec leur bourdonnement, mais seules les femelles qui bourdonnent moins fort piquent aussi, car elles ont besoin de protéines du sang pour la production d'œufs. Les mâles sont donc agaçants, mais ce sont les femelles qui constituent le véritable danger. Tout de suite, Danger de Olivia Dean.

0: Merci Yana pour ce son d'Olivia Dean, donc c'était Danger, donc un titre apparemment de son dernier album et qu'elle a joué, en plus elle a joué plein de chansons de son dernier album lors de ce concert.
1: Ouais, ça devait être voilà. Trop bien Yana,
0: je pense, là, là,
1: vraiment. J'adore Olivia Dean, je sais pas, on a envie de lui faire un gros câlin en fait, voilà, ça respire l'amour et la gentillesse comme elle l'a si bien décrit. Et justement on enchaîne avec un autre souvenir de concert, décidément, avec toi Julie et la découverte d'un groupe franco-péruvien à l'esthétique aussi engagée que leur musique. C'était le mois dernier à Nantes à l'occasion d'un festival en soutien à une lutte pour le moins importante chez toi, mais pas que. On t'écoute tout de suite.
2: Et oui, le mois dernier se tenait à Nantes la deuxième édition du festival Anticra, porté par l'intercollectif nantais Colère, au programme table ronde, conférences, marches et soirées-concerts, bref, une journée et une soirée bien remplies pour se rassembler, se donner de la force et surtout mieux comprendre la nécessaire lutte contre les CRA en France et plus spécifiquement chez moi à Nantes où est prévue pour 2028 justement la construction d'un CRA. Mais que sont les CRA, me demanderez-vous, Laurine et Steph?
1: Bah oui, absolument, que sont les CRA?
2: Alors, que sont les CRA? CRA, c'est pas un très joli nom. CRA, c'est pour Centre de Rétention Administrative. Et tout est dans le rétention. Car les CRA, ce sont des lieux où l'on retient, sans jugement, des personnes pour la seule raison qu'elles sont étrangères. Les CRA, c'est donc ni plus ni moins des prisons, des lieux de privation de liberté, utilisés uniquement contre les personnes sans papier, dont le seul crime est de ne pas avoir de papier. L'objectif de ces lieux, c'est de retenir, donc contre leur gré, des personnes sans papier jusqu'à leur éloignement forcé. Et depuis 2018, la France s'est fait épingler plus d'une dizaine de fois par la Cour européenne des droits de l'homme pour les conditions de détention des personnes, notamment des enfants, et l'enfermement abusif de celles-ci. Et que propose le gouvernement français en réponse? Enfermer encore et enfermer toujours plus. Alors quand on connaît le parcours du combattant pour obtenir et renouveler ses papiers ici en France, quand on sait que cela dépend de procédures toujours plus imprévisibles, de délais de plus en plus longs, de règles souvent absurdes, si ce n'est arbitraire, on saisit vite que, pour peu qu'on s'y intéresse, que les CRA participent de cette même logique d'exclusion des personnes étrangères. L'État français justifie l'enfermement des personnes pour quelque chose qu'elle fait en sorte de rendre impossible. Bienvenue en absurdie. Depuis les années 90 et le durcissement des lois dites immigration, les chercheuses parlent d'ailleurs de production de l'irrégularité, ou autrement dit de fabrique des sans-papiers. Alors de là à parler de politique raciste d'État

0: Il n'y a qu'un pas et franchement, bah, je vous invite à le franchir avec moi.
1: Oui, c'est clair.
0: À ce titre, l'histoire des CRA est assez éclairante puisque ces lieux trouvent leur origine dans les politiques du régime de Vichy. Politique, je cite, d'élimination des indésirables. Alors aujourd'hui, nous sommes en 2026 et alors que les années brunes semblent bégayer, il est urgent, urgent de résister davantage. Et pour ça, vous le savez, la musique peut être un bon catalyseur pour ne pas baisser les bras. C'est ce que rend notamment possible le groupe que j'ai découvert à l'occasion donc de la deuxième édition du festival Anti-CRA Nantais d'avril dernier. Ce groupe, c'est Chaos 808, duo franco-péruvien, un groupe émergent que je vous invite à suivre, composé de Irma, artiste multifacette et ex-batteuse du groupe punk Las Ratapunk, et Nico. Chaos 808 propose un véritable chaos esthétique où tout explose entre techno, punk, reggaeton et cumbia. Tout ça à la fois. Leur performance, c'est une décharge d'énergie qui aide à garder le poing levé. Et en ces temps troublés, elles envisagent leur musique et leur choix esthétique comme un véritable manifeste politique. Et c'est le cas, du moins avec leur titre qu'on va écouter tout de suite, Insurgentia, sorti en décembre 2024, un appel au soulèvement, à la révolte, au poing levé, contre les CRA, contre les FAF et toutes les politiques racistes d'État.

0: C'était le duo Chaos 808 qui était de passage à Nantes le mois dernier dans le cadre du festival Anticra. Merci beaucoup Julie pour ce focus nécessaire sur les politiques absurdes, hein, tout simplement, d'exclusion et de mise à l'écart des personnes. Et on se tiendra informé des prochaines éditions peut-être du.
1: Oui, alors quelque part on espère qu'il n'y en aura pas de nouvelle édition,
0: c'est sûr.
1: Puisqu'on aura gagné.
0: Ouais,
1: mais bon, malheureusement, je pense que oui, on peut vous inviter.
0: Des luttes
1: l'année prochaine, ouais.
0: Un peu pérennes quand même,
1: je crois.
0: Le climat actuel, quoi. Merci beaucoup, Julie.
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5: Alors, Laurine, alors tu avais ce morceau et cette chronique depuis belle lurette, si je crois bien, dans ta petite besace de chronique. Et ce soir, eh ben. C'est The Night. On t'écoute pour une nouvelle rubrique à mi-chemin entre la musique et le cinéma. C'est la rubrique Popcorn.

0: Ouais, tout commence en fait un soir de février 2026. J'étais à un quiz ciné, voilà. Et puis il y a eu une question sur cette fameuse chanson et ça m'est apparu vraiment comme une évidence. Il fallait que je la diffuse dans Sortez les briquets. Il fallait que j'en parle. Il fallait que je parle du film dont elle est extraite. Quand bien même, c'est pas du tout une chanson que j'ai particulièrement écoutée. C'est pas non plus un film que j'ai vu à plusieurs reprises ou qui aurait par exemple bercé mon enfance. Bref, rien ne me prédestinait à faire cette chronique, mais j'avais un désir ardent de m'y coller et donc j'ai fait ça hier soir à 23h30.
1: Voilà, normal.
0: Je me suis couchée un peu tard. Le film, c'est Peau d'âne de Jacques Demy avec entre autres Catherine Deneuve, Delphine Seyrig et Jean Marais. Et la chanson, c'est Recette pour un cake d'amour. À vrai dire, sans même avoir réécouté la chanson, juste son titre, ça m'a absorbée tout entière. Et pour vous absorber, bah, vous aussi, laissez-moi vous présenter l'objet filmique voilà, qui est un véritable joyau. Alors, Peau d'âne, c'est une comédie musicale à la fois majestueuse, kitsch et cringe, qui sort sur les écrans français en 1970. Et c'est naturellement inspiré du conte du même nom de Charles Perrault. Alors, je pitch assez mal, donc je préfère vous partager un synopsis déjà tout cuit. Hein. La reine moribonde a fait promettre au roi de n'épouser qu'une femme plus belle qu'elle. Dans tout le royaume, une seule personne peut se prévaloir d'une telle beauté, sa propre fille. Donc c'est là le côté très cringe. Hein. Revêtue d'une peau d'âne, la princesse désespérée s'enfuit du château familial. Parce qu'elle n'a pas envie de se marier avec son père, voilà. Donc vraiment, vous l'aurez bien compris, hein, ici on est sur un conte de fées sur fond d'inceste. Donc c'est vraiment le maxi malaise, mais finalement, comme dans pas mal de contes hein, qui exploitent les pires travers de l'âme humaine. Et ici, on le fait en chanson, parce qu'on est chez Jacques Demy. Voilà, hein, c'est lui le réalisateur des Demoiselles de Rochefort, des Parabites de Cherbourg, entre autres. Donc parmi la proposition musicale, il y a aussi, il y a notamment Delphine Seyrig qui incarne la bonne fée, la marraine de Peau d'âne, et qui va lui rappeler bah, en chanson que non, mon enfant, on ne n'épouse jamais ses parents. Donc merci à elle. Delphine Seyrig qui par ailleurs incarne la fée la plus cool de l'histoire du cinéma à mes yeux. Elle est vraiment super stylée. À chaque apparition, on dirait un peu une star sur un tapis rouge en fait. Donc vraiment, je l'adore. Voilà, au-delà de sa carrière incroyable et de ses engagements féministes qu'on salue également. Alors, je vais vous parler de l'esthétique du film. Mais les qualificatifs, ils se confondent réellement avec ceux qu'on pourrait utiliser pour parler de la bande originale du film. C'est très fluide et très complémentaire et c'est ce qui rend l'œuvre très cohérente pour moi au-delà de toute sa bizarrerie. Alors c'est une image très riche au décor et aux costumes vraiment phénoménaux. Un trône géant en forme de chat, un cheval rouge, une robe à la couleur du temps, des fleurs auxquelles on parle et qui nous répondent, ou encore une sorcière qui crache des crapauds. Vraiment ça, ça m'a... Genre, on fait des cauchemars ou des rêves, je ne sais pas. Donc vraiment, ça donne vie à un entre-deux, un monde merveilleux et un temps imaginaire sans pareil et où se conjuguent la poésie et la liberté d'user de toutes les fantaisies. Et c'est hyper criard, c'est kitsch, comme je le disais, ça dégouline de mauvais goût et ça en fait un objet exceptionnel. Cette beauté fascinante et cet émerveillement finalement très enfantin se manifestent et sont rendus possibles que par opposition à l'obscurité, à l'aspect glaçant du récit dont l'héroïne va s'extraire. Alors même si dans Peau d'âne, on chante l'amour et l'amour éternel, on ne triche pas avec le sale, avec le crado. Et c'est même un élément central puisque Peau d'âne, elle est nommée ainsi parce que de princesse, elle devient souillon. Et elle se part de cette fameuse peau d'âne. Donc c'est vraiment la peau d'un âne mort. Hein. Et c'est vraiment la peau d'un âne mort dans le film. Donc vraiment, Catherine Deneuve, ça devait être très pénible pour elle. Donc vraiment la peau avec à son sommet bah, la tête de l'âne quoi. Donc c'est vraiment quelque chose de très impressionnant et de très repoussant. Et quand on regarde ça notamment avec un regard d'enfant, c'est encore plus impressionnant quoi. Et bon, pour revenir à la musique, il y a ce kitsch totalement revendiqué et il y a évidemment le lyrisme absolu de cette bande originale créée par Michel Legrand et multi-interprétée ici notamment par Anne Germain qu'on va entendre dans quelques instants. Parce que oui, dans Peau d'âne, les actrices ne sont pas du tout les chanteuses de la BO, ce sont vraiment d'autres interprètes à part entière qui s'en chargent. Et les influences, elles sont variées, jazz, pop, baroque. On y retrouve aussi l'esthétique sonore des contes de fées de Disney, je trouve, notamment dans la chanson que je vais vous passer, je vois Blanche-Neige dans sa maison là quand elle fait le ménage. Enfin, voilà. Et aussi évidemment un hommage aux comédies musicales produites par Hollywood en Technicolor. Le titre que j'ai choisi, ou plutôt qui m'a choisi. C'est donc Recette pour un cake d'amour et c'est une chanson toute singulière par son thème parce que c'est une recette de cuisine à reproduire si vous le souhaitez parce qu'apparemment ça fonctionne et ça donne une sorte de 4K. Voilà, donc si vous êtes inspiré, en tout cas si vous êtes fin gourmet, ça peut fonctionner. Et bah voilà, je vais vous laisser apprécier la structure des couplets et les différents usages des répétitions qui sont mais totalement iconiques, je trouve. Vraiment tout pour le son, tout pour l'harmonie, voilà, c'est vraiment j'adore. Et notamment l'usage du terme amalgamé qui est absolument sublimé dans cette chanson, je trouve. Donc à l'écran, nous avons Catherine Deneuve et à la voix, nous avons donc Anne Germain qui interprète le titre Recette pour un cake d'amour. Bonne écoute sur Syllabe.

0: Oh là là, merci Laurine. Cette chronique, on l'attendait depuis
1: trop
0: longtemps.
1: Bien.
2: Mais je suis trop contente.
0: Incroyable. En tout cas, je suis très heureuse. Moi, je ne l'ai pas vu le film. Je suis très heureuse d'avoir plongé dans cet univers onirique là-dedans.
1: Mais Julie, il faut que tu y ailles vraiment. Vraiment.
0: Les yeux grands ouverts. Hein. C'est fou. C'est vraiment fou. Donc, Peau d'âne de Jacques Demy. Bah, j'y vais.
2: Ouais, vas-y.
0: Ça a l'air à la fois affreux et merveilleux.
2: Oui, mais vraiment, c'est vraiment la conjugaison des deux. C'est assez troublant d'ailleurs d'arriver à faire ça à ce point-là. Quoi. Mais et puis, c'est, je pense que, comme beaucoup de films de Jacques Demy, on n'en a pas parlé avant, je pense, d'en sortir les briquets, mais c'est vraiment, je pense, des choses qui rendent heureux et heureuses. Enfin, vraiment. Ça fait du bien.
0: Ah, okay. Il y a une recette du cake d'amour quand même.
2: Et il y a une recette de gâteau dedans. Enfin voilà, il y a des fleurs qui parlent. Mais vraiment, les fleurs qui parlent,
1: je crois que ça
2: c'est
1: quelque
2: trop
1: chose.
2: Beau. Quoi. Ouais, enfin, ouais. C'est magnifique. C'est quelque chose qu'il faut absolument voir dans sa vie. Il faut voir ça. Et il faut voir Delphine Seyrig en fée. Elle est spectaculaire. Elle est dans ma salle de bain. Julie, je pense que tu l'as déjà vue. J'ai un petit cadre.
0: Oui, bien sûr. Bien
2: j'ai un petit
0: sûr,
2: cadre
0: vois,
2: avec Delphine Seyrig. Vraiment idole. Idole totale. Voilà.
0: Bon, bah, grand merci.
2: Merci.
3: Ah, grave. Et donc, du coup, après cette recette du cake d'amour, c'est à toi, Julie. Tu continues de nous mettre en appétit, donc avec ton mood du jour. Un mood qui nous conduit au pays des fous.
0: Eh oui. Ouais, je vous emmène au pays des fous. Alors vous me direz, c'est pas du tout un mood, ça Julie, c'est vrai.
2: C'est la réalité, c'est le monde dans lequel on vit.
0: C'est ça, on est d'accord. Bah, bon, disons que c'est un mood à rallonge qui combine une forme de consternation, un peu de colère aussi, et surtout une grande fatigue devant le monde dans lequel on est. Mais oui, bon, je vous mets le contexte, parce que c'est quand même lié à une expérience très personnelle que j'ai vécue il y a quelques semaines. Mm-hmm. Je suis en famille pour l'anniversaire de ma nièce que j'aime de tout mon cœur. Elle a 5 ans, elle ne pense qu'à se déguiser, à jouer dehors et inventer des histoires. Et on m'apprend, juste après qu'elle ait soufflé ses bougies, qu'elle part à la fin du mois en voyage scolaire en Vendée. Alors, c'est pas si pire la Vendée, on se calme. Hein.
2: Ouais, on sait ce qu'il y a en Vendée.
0: Alors oui, il n'y a pas le bleu azur de la mer bretonne, c'est vrai. Mais il y a de la brioche, et la brioche, elle est pas mal.
2: Oui, oui, oui. Bon, sauf... Il y a les tourteaux aussi.
0: Il y a les tourteaux. Il y a quoi d'autre en Vendée?
1: C'est en
2: Boyard, hein,
1: je sais pas.
0: Ah,
2: c'est pas
0: ça.
2: Il y a le puits du fou.
0: Là, là, là, là, là. On ne l'emmène pas manger de la brioche, mais on l'emmène bien dans un lieu, tu l'as dit, un lieu qui depuis presque 30 ans, comme ma nièce, aime bien inventer des histoires. Et c'est plus triste que ça parce que c'est un lieu qui aime réinventer l'histoire surtout. Depuis 1978, ce lieu bénéficie de toutes les dérogations publiques pour servir son expansion, le business de Villiers, un lieu qui bénéficie du soutien de la région très très à droite des Pays de la Loire pour sortir un film de propagande royaliste quand les aides à la création sont retirées partout ailleurs. Un lieu surtout qui s'arrange avec l'histoire pour servir le discours réactionnaire d'une France éternelle catholique qui attend le retour du roi. Bref. Oui. Ah, c'est le Puy du Fou, effectivement.
2: Nos racines, finalement, c'est ça.
0: Donc, le Puy du Fou ou le Puy du Faux, comme même l'appelaient les historiens dans un livre du même nom que je vous invite à lire. Des étoiles plein les yeux et le cerveau qui bug, voilà comment les auteurs de ce livre résument ce qui se passe au Puy du Fou. Éblouis par des spectacles grandioses, les spectateuristes sont tout disposés en fait à gober et sans contre-discours une idéologie nauséabonde, anti-égalitaire et profondément xénophobe. Et je sais pas vous, mais moi je souhaite à personne d'avoir le cerveau qui bug et certainement pas à ma nièce. Alors bien sûr, au moment du repas, je questionne un petit peu le projet pédagogique proposé par l'Instit de ma nièce, un projet par ailleurs soutenu par la municipalité de Villepot, qui finance une grande partie de ce projet. Ça ne loupe pas. On m'accuse d'être un petit peu rabat-joie, car au fond, les costumes, ils sont beaux et c'est tout ce qui compte. Hein. Et tant pis donc ce qu'on met dans la tête d'une enfant de 5 ans. Alors je me dis qu'on vit quand même dans un drôle de monde. Je me demande si au fond, on ne serait pas un peu piégé dans une sorte de puits du fou géant où l'on dit amen tant que ça brille. Moi, les paillettes, je les préfère sur les yeux, c'est moi qui décide. Donc tandis que nos cerveaux semblent sur pause, aveuglés par l'Empire Bolloré, copain de Devilliers, moi je nous souhaite vite de trouver la sortie du puits du fou et quitter surtout cette simulation géante. Et c'est aussi ce que nous souhaite Mélanie Pérez, alias Bouche Carrée, une artiste pop aux morceaux acidulés, dont le titre qui va suivre, où elle nous invite justement à quitter la simulation, et vous avez 2 minutes 30 pour remettre vos cerveaux à l'endroit.

0: Merci Julie, mais quelle découverte.
1: J'adore moi.
0: Moi j'étais entre la sidération et les éclats de rire en fait pendant toute cette chanson. C'était et alors le climax c'était Pétain et De Gaulle.
1: Ah oui, je pense celui-là.
0: Enfin il y avait que des climax dans cette chanson. C'était c'était super. Merci pour cette découverte vraiment.
1: Avec plaisir.
0: Et je rebondis pas habilement, mais en tout cas je rebondis sur ton anecdote parce que figure-toi que
1: non. Toi aussi.
0: Moi j'ai été j'ai été embrigadée. C'était il y a très peu de temps, c'était il y a quelques jours. J'ai accompagné ma maman et ma nièce pour leur faire plaisir à un spectacle dans une basilique à Rennes.
1: Ah mais oui.
0: Voilà. Bon, ouais. Bah voilà, je ne sais pas quoi vous dire d'autre à part que je retrouve vraiment, enfin, tu as cité dans le livre que tu as nommé un passage qui dit des étoiles plein les yeux et puis le cerveau qui bug. Mmh. Et je pense vraiment que c'est 100% ce qui se passe en fait.
1: Ça, ouais.
0: Parce que malgré le fait que j'avais la connaissance que c'était Pierre-Édouard Sterrin qui était derrière l'entreprise qui produit, qui met en scène ces spectacles, un peu à la gloire quand même, des basiliques, des édifices religieux, etc. Enfin, sur fond de, on raconte l'histoire de cette basilique, etc. On raconte comme on veut l'histoire aussi. Hein. C'était techniquement impressionnant en fait. Donc c'est vrai que ça te fait bugger. Enfin, tu peux. C'est dur de vraiment être à côté pendant que tout ça se passe sous tes yeux et voilà. Enfin vraiment, c'est des rouages qui sont bien menés, qui sont bien ficelés, qui sont vraiment...
1: Oui, c'est très très fort. Et donc,
0: ouais, c'est très fort et du coup, c'est vraiment désastreux en fait de voir l'influence que ça peut avoir et des gens qui vont voir ça de manière très très naïve. Et voilà, et quand j'ai dit ça à ma maman, quand j'ai dit qui était derrière tout ça, elle était dégoûtée en fait. Enfin voilà, elle était si j'avais su, j'aurais pas pris ça et tout. Mais bon, en fait, c'est... Voilà.
1: Mais maintenant elle le sait.
0: Maintenant elle le sait. Mais ouais, c'était une expérience tout à fait pleine de contrastes hein, en termes d'émotions.
1: Oui, j'imagine. De contradictions. Ouais,
0: absolument. Mais bon, voilà.
1: Mais bon, on remet le cerveau à l'endroit.
0: Exactement. Voilà. Et merci vraiment beaucoup pour le titre de l'artiste Bouche Carrée. Mmh. C'était trop drôle, ouais, en fait.
1: Mais je vous invite vraiment à la suivre. C'est une artiste assez émergente, je crois.
0: Ouais.
1: Donc, n'hésitez pas à la suivre. C'est hyper pop comme ça.
0: Ouais, c'est ça,
1: très, très frais, très, très drôle.
0: Ouais, c'était super. Merci, merci beaucoup pour la découverte, Julie.
1: Bah avec plaisir. Et je crois qu'on passe. On parlait des enfants. Bah maintenant, c'est au tour de notre plus jeune chroniqueuse de nous partager son Rebel Kids.

0: j'ai découvert il n'y a pas longtemps les Baby Monsters avec le titre Psycho, issu de leur tout nouvel EP sorti en fin d'année dernière. We Go Up.
1: Up.
0: J'adore ce morceau pour son rythme. On l'écoute maintenant.

0: Merci Gwen pour cette découverte très rythmée Baby Monster, le titre Psycho. Wow. On a eu le droit quand même à la choré.
1: Ouais, elle a fait un petit truc. Ouais.
2: Vous n'avez pas vu là, en radio, mais on était témoins de Gwen qui nous fait une petite choré. qui n'est pas la choré officielle, hein, c'est vraiment une libre interprétation.
3: Ah, très jolie, très jolie.
0: Ouais. Est-ce que tu as dansé aussi, Laurine? Je t'ai pas vu.
2: Non, j'ai pas dansé. J'étais omnibulée par le spectacle, donc j'ai pas. Spectatrice.
0: Eh bien, on enchaîne avec un tout autre spectacle. Finalement, c'est toi, Steph, tu t'empares des platines pour nous faire découvrir. Bah, retour à l'objet, finalement, retour au vinyle, retour à un album. Un album qui est sorti il n'y a pas si longtemps que ça.
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1: Oui, aujourd'hui, j'avais envie de vous plonger dans le troisième album de Dry Cleaning, intitulé Secret Love, sorti donc en janvier dernier chez 4AD Records et produite par l'écossaise Kate Lebon. Un disque que j'ai découvert un peu grâce à toi, Laurine, et ta publication que tu avais fait à la sortie du disque dans Sortie les briquets, et en combo avec ce vinyle que j'ai reçu en cadeau d'anniversaire par des amis.
2: Donc, des gens de bon goût.
1: Voilà, exactement. Et moi, ce qui m'avait marqué, c'était la pochette donc, de cet album, Secret Love, qui est signée de l'artiste canadienne Erika Ayres. Une pochette, je répète ce que j'ai dit, mais qui avait attiré mon œil quand tu avais fait ta publication, Laurine, tellement que lorsque mes potes m'ont offert ce vinyle, j'étais persuadée de connaître le groupe, alors qu'en fait, je le connaissais, mais pas du tout. Donc, sur cette pochette, on y voit une scène volontairement dérangeante, un peu la visage de la chanteuse du groupe, Florence Shaw, qui est représentée de près avec un œil maintenu, ouvert, pendant qu'un liquide semble la rincer son œil, comme un geste à la fois médical et presque absurde. Une autre personne semble être présente, mais hors champ, invisible, ce qui renforce un peu cette sensation d'intervention froide et presque anonyme. Alors ce n'est ni vraiment violent, ni vraiment rassurant quand même, juste suspendu dans une zone bizarre où ton cerveau se demande ce qu'il est censé ressentir. Et c'est exactement le programme un peu de l'album, je trouve. Le groupe anglais, donc, il est composé de Florence Shaw au chant, donc Tom Dawes à la guitare, Lewis Maynard à la basse et Nick Buxton à la batterie. Et ensemble, ils fabriquent un post-punk minimaliste. Dans Secret Love, on est dans une sorte de malaise élégant, un truc qui donne l'impression que quelque chose va arriver sans jamais te dire quoi. Et au centre, il y a la voix parlée de Florence Shaw. Elle ne chante pas vraiment, mais c'est d'ailleurs un peu particulier. Elle est détachée, presque documentaire, qui transforme des fragments du quotidien en étrange poésie urbaine. Alors, je ne sais pas encore si j'aime ou pas l'album, mais en tout cas, il m'a fallu plusieurs écoutes pour m'imprégner de l'atmosphère de l'album. Et il y a déjà quelques morceaux que j'apprécie beaucoup, beaucoup, comme Secret Love, ou encore Let Me Grow On Your Scissor Fruit, que j'aime beaucoup. Il y a la musique derrière qui est géniale. Et il y a celui aussi qu'on va écouter dans un petit instant, qui est Hit My Head All Day, pour moi un des morceaux forts de l'album. 6 minutes de montée lente, hypnotique, où tout semble flotter entre groove et déséquilibre. Alors c'est typiquement Dry Cleaning, je trouve. Tu ne sais pas si tu dois danser, réfléchir à ta vie ou regarder le mur sans cligner des yeux. Un album à découvrir, à écouter, à réécouter encore et encore sans hésitation. Moi, je vous laisse en tout cas en bonne compagnie pendant 6 minutes avec Dry Cleaning et It's My Day. Oh, je vais y arriver. Et It's My Head All Day.
0: Yeah.

0: C'était le titre Eat My Head All Day du groupe Dry Cleaning. Merci beaucoup Steph de nous avoir partagé voilà, un extrait de ce dernier album qui, c'est vrai, moi honnêtement aussi c'est visuellement qui m'a d'abord attrapé. Et puis après je l'ai écouté et comme tu dis, c'est pas un album qui est facile à aimer, mais en fait le groupe de manière générale, il y a un petit peu, je sais pas, il y a des choses qui sont un peu dissonantes, un petit peu à côté, mais j'adore aussi. Et la voix de Florence, oh là là, quelle voix superbe. Donc merci pour cette petite chronique.
1: C'est toi qui m'as offert ce briquet?
2: Non, pourquoi je vous offrirai un briquet?
3: Allez, on arrive au dernier titre de cette émission et c'est un titre qui est un peu une manière de vous mettre en jambes, chers auditeuristes, pour le closing de la saison 4 de Sortez les briquets qui approche à grands pas. Et de manière plus générale, hein, c'est une manière de vous mettre en jambes pour l'été aussi qui rimera, on vous le souhaite, avec des moments joyeux, festifs, en musique surtout. Le titre, c'est une hymne, un mantra, Everybody's free to feel good, chanté par l'artiste zambéenne Rosala. On embarque ensemble et tout de suite pour un hit de l'année 91.

0: Yes. Eh, génial ce titre.
1: Ah, franchement,
0: ouais, ça me rappelle les années 90. Je pensais ouais. sur ce titre.
1: Oh là là, Steph, ça c'est ton grand âge, ça.
0: C'est ton grand âge.
1: Moi, c'est mon année de naissance, donc voilà, j'ai l'impression de boucler une boucle. Là, j'aime ça. Voilà, c'est tout.
0: Yeah.
1: Tout simplement.
2: C'est très beau.
0: Exactement.
2: C'est très beau.
0: Ouais.
2: Et effectivement, bah, ça nous met en jambe pour un truc qui va se passer le 29
0: oui.
2: mai.
0: Oui.
2: Noté dans vos agendas.
0: Le vendredi 29 mai.
2: Ouais. Où ça?
0: Au Grand 8.
2: Grand 8, à partir de quelle heure?
0: 19h.
2: Mais oui.
1: J'aime bien ce petit question-réponse. Ouais.
2: Tu veux continuer comme ça longtemps?
0: Alors,
2: qu'est-ce qu'il y a au programme?
0: J'adore
2: le vendredi 29 mai au Grand 8 à 19h. Qu'est-ce qu'il y a?
0: Le closing de la saison 4. De sortir les briquets.
2: Donc au programme, ça va être un radio show avec plein de surprises, plein d'interactions avec le public, plein de jeux. Venez, ça va être hyper drôle.
0: De la musique.
2: De la musique, évidemment. Oui. Et bah, ça se termine, évidemment, en boom, parce que on adore danser avec DJWL.
0: Oui, un petit DJ set avec moi et Léa. Voilà.
2: Yeah.
0: En musique, en amour, en fête. Évidemment,
2: ça va être trop bien.
0: On a très très hâte.
2: Mais oui.
0: Ouais, venez nombreux et puis en parlez-en à vos amis, vos familles.
2: Venez nombreux.
0: Tout ça.
2: Et bah pour l'occasion, le mot random sera tiré en fait à l'occasion du radio show.
0: Oui, c'est vrai.
2: Donc on ne sait pas quel mot sera tiré puisqu'on va vous faire tourner un petit chapeau et on va devoir évidemment improviser.
1: Oh là là,
2: mais vraiment totalement improvisé.
1: C'est challengeant ça.
0: Incroyable.
2: Et oui, non, il y a pas de truc.
0: Non, il y a pas de trucage, pas du tout.
2: Pas du tout.
0: Non.
2: Bref, rendez-vous le 9 mai pour voir tout ça.
0: Mais oui. Ouais, c'est ça. Et puis, en attendant, merci beaucoup Julie, merci beaucoup Steph, merci à Gwen, merci à Anna aussi qui nous a envoyé une petite chronique à distance. Et puis on embrasse très fort Léa et Meili.
2: Merci à toi Laurie d'avoir géré
0: avec plaisir.
2: La régie de l'autre côté du studio. Et pour les chroniques, pour la recette du cake d'amour.
1: Oh là là, cette recette, ce gâteau, cette chanson. Bah bref, j'ai envie de plonger dedans, à nouveau, dans la pâte.
2: J'ai envie de la faire, la recette.
1: Mais tu l'as faite ou pas?
0: Non, je ne l'ai pas faite, mais voilà, peu d'ingrédients. Vraiment, ça a l'air assez simple. Et voilà, j'ai vu sur Internet que des gens ont essayé de la faire et que ça fait un vrai gâteau, en fait. Donc, pourquoi pas.
1: Ça se tente.
0: Allez, je dirais qu'il faut juste rajouter des pépites de chocolat, mais ça, c'est vraiment mon interprétation à moi de l'amour. Il y a forcément du chocolat dedans.
2: Évidemment.
0: Voilà.
2: Quoi d'autre?
0: Et on se retrouve la semaine prochaine, mardi prochain, avec ta playlist, Julie.
2: Oui, j'ai hâte de vous partager.
0: Ouais, trop hâte d'écouter ça. Et juste après, vous retrouvez les copaines de Kill et Vilaine. Voilà, on vous fait des gros bisous. Des câlins, des bisous. Vraiment tout, voilà, tout ça.
2: De l'amour.
0: Oui, de l'amour.

0: 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Il est minuit.
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0: 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Il est 1h du matin.
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0: C'est toutes des putes.
1: Oh, c'est des femmes comme les autres.
0: Ouais, c'est des femmes, c'est des putes. L'avantage avec les putes, c'est que tu sais à quoi t'en tenir.
1: Ma mère, c'était pas une pute.
0: Mais qu'est-ce que t'en sais?
1: Oh, ben arrête, je le sais.
0: Oh non, je dis ça, j'ai rien contre les putes.
1: Ben alors, qu'est-ce que t'as contre les femmes, alors? Tu vois, des fois, moi, je monte avec une pute, ben je me dis, pourquoi je n'entendrais pas un mot?
0: Tu vas être macro?
1: Mais non, mais c'est pas ce que je voulais dire, mais on sait jamais pourquoi j'en suis arrivé là, ces filles-là. Eh ben, pourquoi je tomberais pas sur une fille qui aurait envie que je la sorte de là?
0: Et pourquoi tu rencontrerais pas directement une fille qui est pas pute? T'as pas baisé qu'avec des putes dans ta vie?
1: Non, non. Souvent. Toi, avec qui tu baises?
0: Tout seul.

0: 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Il est 2h.
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0: 14 mai 1948 restera pour le monde synonyme de naissance de l'État d'Israël. C'est en effet aujourd'hui que le porte-parole...
1: On ne choisit pas son Dieu. C'est Dieu qui vous choisit. L'homme a besoin de croire en Dieu comme Dieu a besoin de l'homme pour croire.